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0: sur Life Radio, bienvenue dans le Live Matin Info des vacances. On démarre en faisant le point de l'actualité, on va dire, sur ce qui s'est passé chez nous, sur le continent et dans le reste du monde. Bonjour à tous, bonjour Nicanor.
1: Bonjour Lynn.
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1: Le tour de l'actualité sur Life Radio. Bonjour et bienvenue au sommaire. Ce mardi, les Ivoiriens de la diaspora peuvent désormais établir leur CIRNIE dans plusieurs pays supplémentaires. La filière Anacard lance son opération d'identification de producteurs bien accueillis sur le terrain et à l'international, une formation militaire désormais obligatoire pour les journalistes burkinabés. L'Office national de l'état civil et de l'identification poursuit l'installation de centres d'enrôlement dans les ambassades et consulats ivoiriens permettant aux membres de la diaspora d'effectuer leurs démarches sans se déplacer en Côte d'Ivoire. 11 centres étaient déjà opérationnels dans le monde en mars et un système d'enrôlement supplémentaire a été lancé fin juin à l'ambassade d'Abidjan au Ghana. Cette initiative s'inscrit dans le registre régional de personnes physiques

0: qui vise à doter chaque citoyen d'un numéro national d'identification unique où qu'il se trouve dans le monde. Et l'Organisation internationale pour la migration et l'Union européenne ont organisé le retour de 254 migrants ivoiriens depuis la Libye et le Niger, accueillis à Abidjan les 11 et 13 août. 119 d'entre eux, 79 hommes, 18 femmes et 22 mineurs rapatriés de Libye, sont arrivés jeudi à l'aéroport Félix Houphouët-Boigny, tandis que 135 autres, tous des hommes, étaient revenus du Niger deux jours plus tôt. Ils ont été accueillis par le ministre délégué chargé de l'intégration africaine et des Ivoiriens de l'extérieur, Adama Dosso. Les migrants bénéficient d'une assistance immédiate pour rejoindre leur famille, suivie d'un programme d'accompagnement et de réintégration pouvant s'étendre jusqu'à 18 mois. Et le Conseil du coton et de l'anacarde a officiellement lancé le 11 août à Korogo son programme d'identification de vergers, une opération de cartographie calquée sur les exigences internationales de durabilité. Il s'agit d'identifier formellement plus de 500 000 producteurs visés, de géolocaliser leurs plantations estimées à plus de 1,4 million d'hectares et de leur délivrer des cartes professionnelles. Le projet sera déployé en deux phases sur 2026 et 2027 dans le Poro, le Tchologo, le Hambol et le Béré. Sur nos frontières, au Burkina Faso, 44 professionnels des médias ont suivi 5 jours d'entraînement militaire à l'Académie de police de Pabré, près de Ouagadougou, du 9 au 14 août. Le programme comprenait l'école du soldat, le sécurisme tactique et une initiation au maniement des armes, encadrée par des instructeurs de la police nationale, avant des exercices pratiques sur un champ de tir. Le ministère de la Sécurité a annoncé que ce dispositif, baptisé Immersion Patriotique, deviendra une obligation annuelle pour l'ensemble des médias publics et privés du pays. Et ailleurs dans le monde, le département américain de la sécurité intérieure prévoyait d'installer des barrières, des dispositifs d'éclairage et de technologies de détection au sein du parc national de Big Bend, réputé pour ses voyages spectaculaires. Le chef de la police aux frontières américaines, Rodney Scott, a annoncé avoir ordonné la suspension de tous les travaux de construction dans ce parc jusqu'à évaluation personnelle sur place. Pour autoriser ce projet estimé à 1,7 milliards de dollars. Le gouvernement avait levé des contraintes imposées par des dizaines de lois environnementales. Merci de votre attention, mesdames et messieurs. C'est la fin de ce journal.
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0: Alpha Radio, bienvenue dans Ulife Radio Info des vacances. Et bien sûr, on est bien là, hein. Nous sommes de retour pour cette deuxième matinée de la semaine. On espère que vous êtes levés du bon pied, chers amis. Et il est bien en place, hein, mon cher Joseph. Bonjour.
1: Bonjour Lynn, bonjour à tous les auditeurs. Alors, c'est une nouvelle journée, hein. Je suis très très très heureux de vous retrouver aujourd'hui. Alors, comme programme, on aura notre fameux Live Culture. Je vous prépare de très belles surprises. Mais avant, on ira à l'international. On va parler des nouvelles aussi d'ailleurs. Voilà, c'est bien de se réveiller en étant informé de ce qui se passe aussi ailleurs dans le monde. Donc on aura les brèves internationales et juste après on aura notre moment Live Culture.
2: Et nous, on va pas voyager, hein. Nous, on est déjà ici avec vous en ce deuxième jour. Bonjour, bonjour à tous. J'ai été avec vous ce matin pendant le journal, mais vous aurez des brèves nationales, en tout cas la différence de celles qui sont internationales, vous aurez celles qui sont nationales. Et vous aurez le sujet du jour à partir de 8h20. Nous parlerons exactement de VTC et livraison de colis. L'État veut mieux encadrer ce secteur en plein essor. Je répète, VTC et livraison de colis, l'État veut mieux encadrer ce secteur en plein essor. Ce sera au 27 225 49 880. Vous appelez à partir de 8h20.
0: Et toi, tu reviendras bien sûr pour le deuxième point de l'actualité à 8h, voilà, dans le journal. J'aime bien la posture de Joseph, il a les mains croisées, les bras croisés, pardon, il est en tout noir. Je ne sais pas quelle incantation il veut lancer ce matin.
2: Non, mais c'est un non-non, il est venu en non-non ce matin. Donc
0: il nous dira pourquoi.
1: Vous allez savoir. Après, ça vous dit que je voyage avec vous. On va voyager aujourd'hui.
0: On commence à être habitué, le cardio, il est installé.
2: Quoi, à 6h48?
1: Non, même pas 49.
0: Pardonnez, pas de charlatan chez moi ici. Ne nous fatiguez pas avec vos trucs là. Alors, on est bien en place. En tout cas, vous avez le programme. Vous avez le contenu de cette matinale des vacances sur Life Radio. Et sans plus tarder, on va rapidement chercher à voir comment les journaux ivoiriens ont choisi de raconter les faits du moment à travers leur une.
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0: Eh bien, à la une du quotidien national ce matin, Fraternité Matin, Gabon, Côte d'Ivoire, Téné Biraïma Ouattara depuis Libreville. En Libellé, c'est une coopération exemplaire. Le Gabon est sur la voie pour son développement. Les enfants de la troupe de l'EMPT honorent la Côte d'Ivoire. Quant au journal Le Bélier, une nouvelle architecture au RHDP. Frère du président s'installe au cœur du dispositif. Et puis, le troisième quotidien, Le Jour, a sa une RHDP, Alassane Ouattara, orchestre, une récomposition en douceur. Les hommes forts de la shortlist. Et puis, on a le journal Bleu, Le Temps. Selon l'indice Numbeo, je ne sais pas, c'est une expression.
1: Oui, c'est Numbeo.
0: Numbeo, voilà. Selon l'indice Numbeo, juillet 2026, Abidjan classé ville la plus chère d'Afrique. En Libellé, navigué aujourd'hui, l'Ivoirien survit, vivote. Réaction des populations. Les quatre premières quotidiennes pour vous, les quatre premières unes. On en a d'autres, hein, Nicano.
1: Oui, exactement. On a l'Inter qui en une dit ceci. Pourquoi Soro ne rentre pas d'exil? Les confidences de l'un de ses proches. Et en Libellé, la liste des manuels scolaires et supports didactiques disponibles, on parle d'ici de l'éducation nationale, des fournitures. Donc voilà, pour l'Inter, ce sont les sujets que nous avons en une et en Libellé.
2: Et pour l'écho de la République, on a en Libellé, on a d'abord en titre 66e anniversaire de l'indépendance du Gabon. Téné Ouattara incarne la continuité de l'amitié historique entre Abidjan et Libreville. Et en Libellé, on a Mbekro, Georges Bouhoussou investi à la tête de la MUDEN. Amadou Koné donne une leçon de proximité.
0: Voilà pour vous quelques-unes de nos journaux. On va parler d'un tour sur de revue de presse, hein, pour ce matin dans le Life Matin Info des Vacances. Vous avez une idée de ce qui se dit dans les journaux, dans la presse ivoirienne? Vous pouvez vous les procurer dans les kiosques à journaux, également
2: en ligne, voilà, sur pressecodivoire.com.
0: Merci de rester sur Life Radio. On vous promet de très bonnes informations utiles également pour vous. Et si vous n'êtes pas encore bien levé, je vous invite à vous lever parce que ce que je vous propose maintenant, c'est un petit souvenir de ceux qui ont aimé Mama Zalumette, Pierrette Adams. Bonne écoute à vous.
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0: Et 24 minutes, on se retrouve pour la suite, bien sûr, du Life Matin Info des vacances. Merci de rester avec nous, un moment que nous apprécions tous, un moment particulier, parce que c'est là que nous passons à une immersion totale culturelle avec notre cher guide, commandant de bord, Joseph, Nana Joseph Prémier, aujourd'hui, ce matin.
1: Mais bien sûr, aujourd'hui, on reste dans le son et on pour notre rendez-vous souvenir. Et franchement, celui-là, il va vous donner juste envie de sortir un mouchoir blanc et puis de danser comme ça en plein sud. C'est le réveil qui fait ça et c'est tout ça, Life Culture. Aujourd'hui, je vous raconte comment un homme de Grand Bassam a inventé presque tout seul un rythme qui allait faire vibrer tout un pays. Je vous raconte aujourd'hui l'histoire du Zo Blazo et de son créateur, Mewé. Alors, tout commence avant le Zo Blazo. Frédéric Désiré Ehui est né le 17 mars, Nzima, originaire de Bassam. Il grandit dans une maison où la musique est déjà partout. Son père qui joue de l'accordéon, sa mère qui chante à la paroisse. Alors forcément, très vite, le jeune Frédéric attrape le virus musical. Et dès le collège en 78, il monte un groupe Pace qui termine deuxième à Podium. Vous connaissez Podium, la grande émission concours télé des groupes animateurs de l'époque, celle où toute une génération de musiciens ivoiriens se sont fait un nom. Et le groupe explose en plein vol à cause d'une histoire de prime mal repartie, un classique. Mais le jeune Frédéric ne s'arrête pas là. L'année suivante, il fonde les Génitaux et le groupe Lynx. Et c'est en 80 qu'il remporte le concours Radio Piédestal. Et en 1981, avec les Génitaux, il décroche cette fois-ci le très convoité premier prix de Podium. Monsieur Frédéric, déjà, ne passe plus inaperçu. Mais c'est en solo, après un passage par la France, qu'il va vraiment se réinventer sous un nouveau nom d'artiste, Mewé, inspiré de l'expression anglaise « my way », pour dire « à ma façon ». Et c'est en 89 qu'il sort son tout premier album solo qui est dénommé « Aïbéyou », donc « Aïbébou ». Et donc devant toutes les premières notes de quelque chose de neuf, on a un style qu'il est en train de réinventer, qu'il est en train d'inventer, en puisant directement dans les rythmes traditionnels de son enfance à Grand Bassam, le folklore du peuple akan et Ndima du sud du pays, qu'il habille de percussions puissantes et de cuivres bien affirmés. Et puis, c'est en 90 que tout bascule. Mewé sort son deuxième album, 200% Zo Blazo. Le nom est lâché, le Zo Blazo. Et là, c'est l'explosion totale. Le rythme, entraînant presque hypnotique, se répand dans tout le pays à une vitesse vraiment folle. Dans les mariages, dans les maquis, dans les cours de récréation, dans les fêtes de quartier, vraiment partout, la même scène se répète. Et des gens sortent un mouchoir blanc, le font tournoyer au-dessus de leur tête et se lancent dans cette danse devenue instantanément reconnaissable qu'on se nommera la danse des mouchoirs blancs. Et en quelques mois à peine, Mewé devient l'une des toutes premières stars de la musique ivoirienne moderne, au point d'être considéré à l'époque comme le deuxième artiste ivoirien Ndima le plus connu, juste derrière Alpha Blondie. Et le plus fou dans l'histoire, c'est que ce succès ne reste pas cantonné à la Côte d'Ivoire. Le Zo Blazo traverse les frontières et conquiert le Ghana, le Bénin, le Togo, le Burkina Faso, partout ailleurs. Et le plus impressionnant dans tout ça, c'est que Mewé n'a jamais lâché l'affaire. Album après album, plus d'une dizaine en tout, jusqu'au 9e commandement, 900% Zo Blazo en 2007, puis Légende en 2019. Il continue année après année à faire évoluer son style sans jamais renier ses racines de Grand Bassam. Il devient même ambassadeur de la lutte contre le sida en Côte d'Ivoire, ambassadeur des Nzima et ambassadeur de la ville de Grand Bassam. Aujourd'hui encore, plus de 35 ans après cette explosion populaire, le nom de Mewé reste indissociable du patrimoine musical ivoirien. On le surnomme tour à tour le professeur à Wolowo, le génie du Palaiso ou encore l'Albatros. Et une chose est sûre, le jour où il a lancé le Zo Blazo, la Côte d'Ivoire tout entière a appris une nouvelle chorégraphie et ne l'a jamais oublié. Voilà pour notre souvenir du jour. On a parlé de Mewé de Grand Bassam, un mouchoir blanc et un rythme qui a fait danser tout un pays. Pas mal, non? Alors, la prochaine fois que vous entendrez les premières notes d'un morceau de Mewé, vous avez une seule chose à faire, sortez vos mouchoirs et dansons le Zo Blazo.
0: Ah, merci beaucoup. Merci beaucoup, Nana Katché Premier.
1: Vous voyez qu'on n'a pas voyagé, non?
2: Non.
0: Si.
1: On a voyagé un peu.
0: On a passé les cocotiers, on a passé la route.
2: Oui, Monogaga, tout ça. San Pedro, plage.
0: On est un peu plus Zima. Toi, tu nous envoies à Monogaga chez les Troumets.
1: Il a raison de le dire parce qu'il y a même Mewé qui a sorti une musique en dédicace, en hommage même à Monogaga.
0: Monogaga, oui, c'est vrai. Mais non, comme tu parlais du Zoblazo, du coup.
2: Non, c'est de l'ensemble, c'est de la culture.
0: Tu as une histoire particulière avec San Pedro, toi.
2: Oui, avec les plages surtout.
1: J'aime beaucoup les plages.
0: Parce que de Bassam à San Pedro, c'est quand même une longue distance.
2: Hein. Oui, bien sûr, mais on retrouve les mêmes plages partout.
0: Qu'est-ce que t'en penses ? En fait, les amis, une fois, je suis partie à un concert de Mewé. Et puis, en fait, on est arrivé, il pleuvait. Mmh. On s'est retrouvés à mettre les chaises là sur la tête pour supporter la pluie. Mmh. Et à un moment donné, ça dit qu'il n'y a même pas un temps pour s'asseoir, quoi. Mmh. Le temps, tu dis, bon, je vais me reposer un peu. Non, il a enchaîné une autre chanson. Non. Vous êtes obligé d'être debout avec les... À un moment donné, j'ai dit, bon, moi, je rentre à la maison. Le reste, là, je vais écouter ça sur le CD. C'est mieux parce que... Non, mais c'est incroyable physiquement et tout. L'artiste, il traverse les générations. On a des artistes, après 20 ans, on se dit, bon, la nouvelle génération ne connaît pas forcément sa chanson, ne connaît pas forcément son concept, mais on ne verra aucune cérémonie mariage, baptême, peu importe, sans cette musique Zoblazo. Mmh. Tout le monde avec les mouchoirs.
1: Ouais.
0: N'est-ce pas, Nicanor ?
2: Oui, c'est une musique qui fait lever plus d'un. Et en tout cas, que ce soit au nord, au sud, et même à tous les points cardinaux de la Côte d'Ivoire, dès qu'on entend du Zoblazo aujourd'hui, hein, c'est comme du Zouglou. C'est carrément du Zouglou. Pour moi, c'est l'ancêtre des grandes musiques chauffantes de la Côte d'Ivoire. Vraiment, congratulations au doyen Mewé.
0: Tu as sorti l'expression, hein, c'est l'ancêtre.
2: Pour moi, honnêtement, parce que comme il disait, quand on regarde la généalogie, quand on l'estime l'une des plus grandes stars, sinon l'un des plus grands artistes après le doyen Alpha Blondie, c'est dire qu'il y a beaucoup de culture musicale, il y a beaucoup de créativité, et quand on revoit même encore ces œuvres qui sont aujourd'hui reproduites et reprises par la nouvelle génération, c'est dire qu'il y a beaucoup d'éléments, il y a une vraie traçabilité, il y a une vraie trame dans son travail, et c'est tout ça l'originalité. Et quand on parle des personnes qui ont des grands titres, c'est à ça que ça se voit, des titres qui durent sur le temps, qui ne s'effritent pas, qu'on a le temps de reprendre et qui reviennent au goût du jour. Franchement, chapeau bas aussi, enfin chapeau haut même, hein, au grand Mewé, et puis salutations, un petit clin d'œil à TRK qui a repris sa chanson.
0: Et il arrive à s'adapter à tout. On a du style Zoblazo en langue minan, chez les Bamileke. Il a dit tout à l'heure en Kroumen, avec le titre Monogaga, mais c'est vraiment. Et il m'a épaté encore plus quand il a fait le cachet regardé en langue Agni.
2: Ah ouais,
0: on est chez toi là. Oui, tu te retrouves.
1: Je me retrouve. Mais même pour la nouvelle génération, je pense qu'il s'est adapté aussi à la nouvelle génération. Je faisais des recherches même, et puis je suis tombé sur l'une des musiques qu'il a essayé de faire en featuring avec le groupe des Biama. Donc il a, c'est-à-dire,
0: là c'est une de ses particularités aussi.
1: J'étais tellement content. Je vois en fait le Biama avec les rythmes traditionnels un peu fusionnés dans la musique. C'est-à-dire, tu sais plus finalement, tu vas danser du Biama, tu commences par Biama, tu finis dans le Zoblazo avec le mouchoir. C'est-à-dire, il a cette particularité là de fusionner ces styles musicaux, et puis ça donne quelque chose de beau. Ça donne quelque chose de beau, et franchement. Le doyen Mewé, c'est un grand homme, franchement.
0: Le père, le génie de Palaiso. Alors, Nicanor, un titre particulier que tu aimes chez l'artiste Mewé ?
2: Je pense que j'ai le Aïe Bébou de 1989.
0: D'accord.
2: Franchement, c'est un titre que j'apprécie énormément. Oui. C'est un titre, je sais, qui m'a beaucoup touché, honnêtement.
0: D'accord.
2: Vu les rythmes.
0: Sans connaître même les paroles, hein, parce
2: que vraiment,
0: juste avec la musique derrière, ça te va.
2: Ça me va. Il y a plein de titres comme ça, même quand on descend un peu plus, en 95, il y a l'Apollo. Il y a l'Apollo 95, c'était du 400% Zoblazo. On a quoi, même en 2004, Golgotha, on a Eternel, M20, Professeur, il est mythique, légende. Honnêtement, le monsieur.
0: Tu m'as rappelé un truc, excusez-moi les amis qui sont à l'écoute, tu m'as rappelé une chose. Si vous vous souvenez de la chanson Sida, elle est censée être triste, passer un message, et le message il est vraiment passé. Mais il y a quelqu'un qui a fait un post un jour qui dit, mais Le papa, mais oui, aussi, il nous a eu un peu. Lui seul, il fait sa voix, hi, hi, hi, et puis on pleure.
2: C'est vrai, en plus.
0: C'est-à-dire, il y met de l'émotion et il n'hésite pas dans ses clips, mais c'est vraiment formidable. Alors, Joseph, tu as un titre qui t'a marqué.
1: Oui, j'ai même deux titres. Il a dit un titre, par exemple, Apollo 95. Ça, mm-hmm. c'est dans ce clip-là, il fait clairement la culture même du peuple Nzima.
0: D'accord.
1: Et le refrain même, on dit, donc, quand il dit Apollo... Et nous, il y a les gnignans, clairement.
0: On est les plus beaux.
1: On est les plus beaux, on a des beaux hommes, on a de belles femmes. Et le deuxième titre, c'est Zorap. Zorap, c'était au début de la révolution, ou du moins, si je peux dire, de la propagande de comment on les appelle, les gros bras, là. Voilà. C'était une fusion de cette phase-là. Et franchement, ça m'a vraiment marqué jusqu'à présent, tu vois.
2: Moi, ce qui m'a marqué aussi, ce sont ces distinctions, hein.
1: Ouais.
2: Il faut le dire, Korai Awards, sacré à plusieurs reprises meilleur artiste d'Afrique de l'Ouest en 1996, en 1998, ainsi que meilleur arrangeur et meilleur clip. On a le Koundé d'or, prix spécial de l'intégration africaine, avec une distinction honorifique. Il a été élevé au rang d'officier dans l'ordre national ivoirien et commandeur de l'ordre du mérite culturel ivoirien. Ça, c'est extraordinaire. Il a été également ambassadeur culturel, donc désigné ambassadeur des Nzima Kotoko et du patrimoine mondial de Grand Bassam par l'UNESCO, tout en étant engagé dans la lutte contre le sida.
0: Merci Nicanor. En tout cas, The Blazo, c'est un nouveau courant musical, on le sait. Il existe depuis 1989 et il fait référence, on va le dire, à une fête populaire, une ambiance de réjouissance, comme l'a dit notre ami Joseph en peuple Nzima. Ouais. Alors, tu as ton titre, tu as donné le The Blazo Apollo 95. Il a donné le titre Aïbébou. Alors les amis, nous on va vous faire plaisir, hein, parce qu'effectivement il y a un titre vraiment qui a révélé l'artiste. Ouais. On parle The Blazo, on parle de lever les mouchoirs et tout, mais je sais que cette chanson, beaucoup beaucoup beaucoup de personnes s'en souviendront, parce que cet instant, il était un instant souvenir dans Live Culture avec notre ami Joseph Katchi. Bonne écoute à tous.
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1: Il est 7h42 minutes, on a quitté l'info culturelle, on a laissé le Zoblazo un tout petit peu derrière, également le peuple Nzima, que nous saluons pour l'actualité internationale. Et notre première destination se trouve au Mali, où une soixantaine de civils retenus par le JNIM a été libérés.
2: Oui, exactement. Une soixantaine de civils maliens enlevés sur plusieurs axes routiers de l'ouest du Mali ont été libérés par le groupe de soutien à l'islam et aux musulmans JNIM entre jeudi 13 et vendredi 14 août 2026, retrouvant progressivement leurs familles à Nioro, Kayes et Bamako. Ces libérations interviennent dans un contexte sécuritaire tendu, marqué par un blocus imposé par les djihadistes sur plusieurs axes stratégiques de l'ouest malien, notamment les routes reliant Bamako au port de Dakar, toujours coupées à ce jour.
3: Ah oui, et effectivement, depuis plusieurs mois, ce blocus-là persiste sur ce axe routier reliant Bamako à Sénégal, qui est notamment une voie d'approvisionnement essentielle du pays, notamment en carburant. Et donc, c'était dans le cadre de ce contrôle territorial que les civils ont été enlevés comme moyen de pression et de chantage sur les populations et l'État.
1: D'accord. Il faut également noter que le JNIM est une coalition djihadiste affiliée à Al-Qaïda, voilà, qui est très active principalement dans le Sahel. Le groupe s'est imposé comme l'un des principaux acteurs armés au Mali et a progressivement étendu ses activités vers le Burkina Faso, vers le Niger et même les pays côtiers.
2: Exactement. Et les otages ont été relâchés, c'est ce qu'il faut savoir au niveau du process. Ils ont été relâchés selon même un procédé, déposés à l'aube les yeux bandés sans connaître le lieu exact de leur détention. Il y a même un père de famille qui a cité « Mon fils a été libéré vendredi par le JNIM, il a été déposé vers 5h du matin à l'entrée de Nioro ».
1: Ils ont plusieurs méthodes. Il y a les enlèvements dont on parle en ce moment. Il y a des attaques contre les forces de défense par moment, des embuscades. C'est leur mode de fonctionnement.
2: Oui, principalement, c'est ce qu'ils font. Ils ont des embuscades, comme tu le disais. Ils vont
1: des contrôles, blocages de routes.
2: Voilà. Donc, dans l'ensemble, ils ont plein de process qui leur permettent de pouvoir enlever des personnes et puis au final soutirer de l'argent ou revendiquer même des attaques qui sont meurtrières bien souvent. Donc
1: la pression également sur les populations qui voient mais qui ne peuvent pas réagir. Alors, selon un rapport de l'ONU, le JNIM compterait environ 7000 à 8000 combattants.
2: Oui, oui. C'est un grand groupe assez fourni en termes de membres, que ce soit en Afrique et dans plein d'autres zones, et qui sévissent beaucoup dans des zones en ce moment du Sahel et qui touchent vraiment l'Afrique de l'Ouest en grande partie. Ils sévissent énormément dans ces zones-là et ils font malheureusement beaucoup de dégâts.
1: Et le JNIM, il affirme également que ce groupe affirme que combattre pour imposer une vision islamiste et contester l'autorité des États dans les zones où ils sont implantés.
3: Il faut dire que l'enlèvement est devenu un outil stratégique pour ces JNIM. Il ne faut pas voir seulement les otages uniquement comme des victimes, parce que pour ces groupes armés, les enlèvements peuvent servir, comme Nicanor l'a dit, à obtenir de l'argent ou du moins faire pression sur l'État. Mais l'enjeu financier, c'est loin d'être théorique, parce que un rapport de l'ONU même a évoqué récemment par Reuters, et il a estimé qu'une rançon de 50 millions de dollars avait été versée fin 2025 pour des otages au Mali, ce qui a contribué au financement des opérations du réseau lié à Al-Qaïda.
1: Mais alors, c'est une opération qui s'est faite différemment des autres.
2: Bien sûr. Oui, le processus était différent. Donc, on a eu une libération, comme je le disais, des otages, les yeux bandés et dans des lieux qu'ils ne connaissaient pas. Je citais tout à l'heure un père qui avait dit que son fils avait été libéré avec les yeux bandés au niveau de Nioro. Donc, il y a eu plusieurs lieux, par exemple, où ils ont été lâchés en termes de libération au niveau des otages. C'est pas ce qu'on a l'habitude de voir. Dans le genre de cas, ils vont soit faire des communiqués qui sont télévisés ou bien même très médiatisés. Ils vont revendiquer l'attaque, dire que oui, c'est nous qui l'avons fait, voici la rançon qu'on demande, ou bien voici la dynamique dans laquelle nous avons pris ces otages, ou bien nous avons diligenté telle action. Mais dans ce genre de cas, silence radio, pas de communiqué officiel, que ce soit de la part des États ou même du groupe djihadiste en question, On a une libération qui est plus ou moins discrète, donc on comprend les enjeux, on a l'impression qu'il peut avoir une certaine collaboration, ou bien même des ententes très très dissoutes, et même en sourdine, et qui font que, enfin, au fur et à mesure, on a une libération, en tout cas, qui s'apparente à une très nouvelle disposition, qui n'est pas habituelle, quelque chose qu'on ne voit pas d'habitude dans leur fonctionnement.
1: Qui pourrait nous faire penser à une nouvelle stratégie, hein, on va dire, où il y a moins de groupes armés, où il y a moins de forces militaires, pardon, je veux dire.
2: Oui, quand on regarde l'ossature de la chose et même quand on relie cela à l'annonce récemment avec les 82 militaires au niveau du Mali qui ont été libérés avec l'Azawad, donc qui est aussi un groupe djihadiste, on voit des nouveaux systèmes de fonctionnement et on essaie de comprendre si, comme je le disais tout à l'heure, il n'y a pas des collaborations sous-entendues, de meilleures manières de pouvoir fonctionner, enfin on ne va pas dire de meilleures manières, mais des manières différentes de fonctionner et qui pour nous demeure tout de même grave quand on parle d'otages.
1: Ok, après le Mali, on part pour le Sénégal où le débat sur la déclaration de patrimoine du président a fait sensation. Alors, l'Assemblée nationale sénégalaise a déclaré recevable une proposition de loi visant à modifier l'article 37 de la Constitution concernant la déclaration de patrimoine du président de la République. La proposition a été déposée par le député Amadou Ba, membre de PASTEF, qui est un parti d'Ousmane Sonko.
2: Exactement. La proposition de loi concernée ici, c'est celle numéro 33-2026 portant modification de l'article 37 de la Constitution imposant au président de la République de déclarer et de rendre public son patrimoine à l'entrée et à la sortie de ses fonctions. Cette adoption fait suite à l'ouverture une semaine plus tôt de la première session extraordinaire de l'année sous la présidence d'Ousmane Sonko. Et le texte y répond à une promesse de campagne du régime PASTEF, il faut le savoir. Il avait déjà été voté une première fois le 29 juin 2026, mais le président Bassirou Diomaye Faye avait lui-même saisi le Conseil constitutionnel qui avait invalidé cette précédente loi le 9 juillet 2026. Donc, ce qu'il faut comprendre au niveau de la loi, le contenu, c'est que le président devra désormais déposer une déclaration à son entrée en fonction, puis une nouvelle à sa sortie, rendue publique par le Conseil constitutionnel.
1: Alors ici, on peut voir un peu les intentions premières, hein, c'est-à-dire renforcer la transparence, lutter contre tout ce qui est enrichissement illicite, donner l'exemple même, voilà, depuis le sommet de l'État, renforcer aussi la confiance des citoyens parce qu'il y a toujours des expressions ou des pensées comme quoi les responsables, les premiers responsables des gouvernements s'enrichissent de manière illégale. Voilà, et puis, bon, garantir également la confidentialité certaines informations.
3: Oui, sur ce principe-là, la déclaration de patrimoine est un outil de transparence, mais pour qu'elle soit crédible, comme tu l'as dit, elle doit s'appliquer aussi selon les mêmes règles à tous les responsables concernés. Donc, ça ne se limite pas qu'au président, ça doit aussi aller à tous les membres des institutions, que ce soit le Premier ministre, sans donner l'impression, en fait, qu'on modifie la loi pour régler un problème politique du moment.
2: Exactement. Ouais. Et pour soutenir ce que tu disais, effectivement, cette loi-là, cette obligation, va directement concerner trois personnes, selon le ministre Moussa Sarr, le ministre de la Justice, maître Moussa Sarr, et qui estime que l'obligation devrait concerner le président de la République, le Premier ministre et aussi le président de l'Assemblée nationale. Donc, ce sont les grandes autorités qui sont ciblées. Donc, l'idée, c'est de déclarer leur patrimoine en début et en fin de mandat. On se rappelle, en 2025, quand le duo Ousmane Sonko et Diomaye Faye venaient à la présidence, ils avaient montré, en tout cas en grande pompe au début des élections, une réforme qui voudrait que à l'entrée et sinon à la prise de fonction, le président déclare ses patrimoines. C'est ce qui a été fait avec le président Diomaye Faye. Et maintenant, on a une déclaration, une révision de la loi qui voudrait qu'aujourd'hui, à la sortie, le président aussi démontre, sinon montre son patrimoine à la sortie de son mandat. Chose qui un peu crée des remues au niveau de...
1: C'est une révision qui n'est pas vraiment acceptée, qui est refutée par la Constitution actuelle.
2: Oui, par la Constitution, mais aussi par le président qui estime que c'est anti Conseil constitutionnel.
1: Ce qui nous ramène encore au débat de la force entre, bon, on va dire, de l'équilibre entre l'exécutif et le parlementaire. C'est pas un bras de force, un bras de fer, pardon, à nouveau.
2: Si,
1: ça ressemble un peu à cela.
2: Bien sûr, on a une décision qui est largement voulue par le PASTEF parce que c'était dans le programme présidentiel, dans le programme, on va dire électoral, et au final, quand on vient au pouvoir et qu'on ne l'applique pas, bon, on voit un Ousmane, président de l'Assemblée nationale, qui à un moment veut dire, il faudrait qu'on respecte ce qu'on a promis aux Sénégalais. Et puis bon, de l'autre côté, on a l'impression qu'on est dans une modification un peu de la loi. Mais selon le ministre, il est ministre du gouvernement de Monsieur Diomaye Faye, son Excellence, il estime, Monsieur Moussa Sa, il estime que la décision pourrait être prise et que en ce moment elle est en réflexion. Donc, dans le suivi de l'information, il faudrait juste comprendre que c'est une modification de la loi. Donc, on verra maintenant si le Conseil constitutionnel va l'appliquer et va le mettre en exergue totalement pour qu'on ait effectivement la diffusion des patrimoines en début et en fin de mandat.
1: Il faut préciser que c'est une proposition de loi, elle n'est pas encore adoptée. Hein, donc, en attendant la suite, vous serez informé. Le moment venu, voilà. Allez, après le Mali et le Sénégal, on va poser nos valises dans la capitale, à Burkinabé, où les journalistes sont désormais contraints de suivre une formation militaire.
2: Exactement, 44 journalistes burkinabés issus de médias publics et privés ont suivi du 9 au 14 août 2026 5 jours d'entraînement militaire à l'académie de police de Pabré près de Ouagadougou, un dispositif baptisé immersion patriotique que le ministère de la Sécurité a annoncé vouloir rendre obligatoire chaque année pour l'ensemble des médias du pays.
1: Alors, le Burkina Faso est engagé depuis plusieurs années dans une guerre contre les groupes djihadistes. Le gouvernement a donc développé une logique de mobilisation patriotique de la population, notamment à travers les volontaires pour la défense de la patrie. Donc, la loi sur la réserve, il faut noter, militaire adoptée en 2026, prévoit une réserve de second ordre constituée de civils sélectionnés puis formé. Alors, cette décision, cette procédure répond à plusieurs raisons.
3: Oui, effectivement, il faut comprendre déjà le contexte. C'est-à-dire que le Burkina Faso est engagé, on le sait, depuis plusieurs années dans une guerre contre les groupes djihadistes. Donc, l'État considère que cette mobilisation nationale doit dépasser les seules forces armées. Donc, dans cette logique, on a les militaires qui combattent sur le terrain, on a les citoyens qui font la mobilisation patriotique, mais on a aussi des journalistes qui doivent être des acteurs de communication de guerre. Donc, c'est précisément là que le débat commence, parce qu'un journaliste a une fonction particulière. Donc, un journaliste n'est pas simplement un citoyen en uniforme. Il doit aussi recueillir l'information, vérifier, questionner, confronter les différentes versions, informer le public. Je veux dire, ça, c'est le rôle d'un journaliste. Donc, la question n'est pas est-ce que les journalistes doivent-ils aimer, par exemple, un pays ? Évidemment, oui, mais la question, c'est jusqu'où peut aller l'État dans la mobilisation patriotique d'une profession qui doit conserver son indépendance éditoriale ?
1: Alors, je vois le sourire de Nicanor. Mmh. Quand on parle de formation militaire pour les journalistes, quel impact ça peut avoir sur le journaliste lui-même ?
2: Pour moi, il y a un premier impact qui est celui du patriote, on va dire, du civil citoyen. Parce qu'avant d'être journaliste, il est d'abord citoyen. Et c'est dans cette dynamique-là que se met le nouveau gouvernement au niveau du Burkina. Ce n'est pas le premier en date en termes de réforme. Il parle depuis 2025 avec l'immersion patriotique obligatoire. On avait des bacheliers même qui étaient concernés. On parle de 337 puis 333 participants. Et là, maintenant, on ouvre au métier des médias et particulièrement à ceux du journaliste. Quand on regarde exactement les faits, on avait même le ministre de la Communication et porte-parole du gouvernement, M. Ouédraogo Gilbert, qui était en tri. Il avait des armes. Il y avait aussi des journalistes qui étaient à côté de lui. Donc, quand on regarde la situation, on sait que, premièrement, l'idée, c'est de pouvoir apporter aux Burkinabés ce sentiment, sinon de continuer à faire grandir en eux ce sentiment patriotique et d'avoir une certaine trame en termes de citoyenneté, donc de passer par le service militaire et d'être prêt à toute éventualité après. Mmh. Mais aussi, il y a un autre élément qu'il faut comprendre. Dans d'autres pays, au niveau des journalistes, quand il y a ce genre de cas, c'est pour former des journalistes à être soit des agents secrets, entre guillemets.
1: Bon, là, moi, je ne sais pas.
2: Non, c'est ce que j'affirme. Je ne sais pas si le Burkina se met dans cette dynamique, mais dans d'autres contrer. Et au niveau du journalisme, c'est ce qui se fait.
1: Mais avec ce que tu dis, il risque d'avoir confusion. Et puis, beaucoup de personnes risquent de ne pas vraiment trouver objectif des déclarations de certains journalistes concernant l'armée et tout.
2: Oui, parce que, enfin, vu de cet ordre, on aura l'impression qu'il n'y a pas vraiment de liberté d'expression et que, bien sûr, toutes les personnes qui passent par le système militaire, ils sont d'accord avec le pouvoir. Pendant qu'on sait que le quatrième pouvoir, sinon qui est nous, sinon, moi je dirais même le premier pouvoir, c'est de pouvoir dire haut et fort les faits comme ils sont dans leur entièreté. Et oui, on peut sembler voir qu'il y a une prise de position, mais tout est-il que en ce moment au Burkina, la situation est particulière. Les médias sont pris aussi dans cette dynamique patriotique. On espère voir et on espère qu'il n'y aura pas trop d'ingérence du gouvernement pour ne pas enfermer totalement la liberté d'expression au niveau du Burkina, du pays des intègres.
1: Bonne disposition ou pas, l'avenir nous le dira. Voilà, peut-être que Nicanor voudrait une fois, pourquoi pas, passer à cette formation. Joseph également.
3: Ça m'intéresse bien, pourquoi pas.
1: Tu veux être un agent de renseignement, comme l'a souligné Nicanor.
3: Mais oui, tout en gardant mon esprit critique.
2: Non, moi, ça ne m'intéresse pas trop. Moi, j'ai été déjà scout, donc ça va.
1: Tu es un peu rué. Merci de rester à l'écoute. C'était Les Brèves Internationales. On met fin musicalement à cette première heure et on se retrouve à 8h pour la deuxième édition du journal.
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2: Life Matin Vacances, le journal. Bonjour et bienvenue, si vous nous retrouvez, c'est l'heure de votre tour d'horizon de l'actualité de ce mardi. En titre, diaspora ivoirienne, l'extension du réseau d'enrôlement permet désormais de faire établir sa carte nationale d'identité dans un nombre croissant de pays. En agriculture, accueil très favorable des acteurs du secteur de l'Anacard et pour l'opération d'identification et de cartographie des producteurs. Et en culture, Hollywood Walk of Fame, le Bénin et l'Afrique à l'honneur. L'Office national de l'état civil et de l'identification, ONECI, intensifie l'installation de centres d'enrôlement au sein des ambassades et consulats ivoiriens à travers le monde. Après la mise en service de 11 centres à travers le monde au mois de mars, un dispositif d'enrôlement supplémentaire a été déployé fin juin à l'ambassade de Côte d'Ivoire au Ghana. Cette démarche s'intègre au Registre national des personnes physiques, RNPP, assurant l'attribution du numéro national d'identification NNI, unique à chaque citoyen. L'Organisation internationale pour les migrations, OIM, et l'Union européenne ont coordonné le retour au pays de 254 migrants ivoiriens. Accueillis à l'aéroport international Félix Houphouët-Boigny d'Abidjan les 11 et 13 août, ils ont été reçus par le ministre délégué chargé de l'intégration africaine et des Ivoiriens de l'extérieur Adama Dosso. Outre l'assistance d'urgence fournie dès leur arrivée, ces citoyens bénéficieront d'un accompagnement social et d'une aide à la réintégration étalée sur une durée maximale de 18 mois. En filière Anacard, le Conseil du coton et de l'Anacard a officiellement lancé le 11 août dernier depuis Corogo un ambitieux programme d'identification des vergers. Calqué sur les exigences internationales de durabilité, ce projet vise à recenser plus de 500 000 producteurs géolocalisés, environ 1,4 million d'hectares de culture et délivrer des cartes professionnelles. Déployées sur deux phases couvrant 2026 et 2027, cette initiative concerne principalement les régions du Poro, du Tchologo, du Hambol et du Béré. Poursuivons ce journal avec l'actualité hors de nos frontières. En Zambie, c'est désormais officiel. Le président sortant, Hakainde Hichilema, est réélu dès le premier tour président de la Zambie avec 60% des voix, a annoncé la commission électorale. Une réélection après être arrivé au pouvoir en 2021. Et en culture pour terminer, journée historique pour la musique africaine. La chanteuse béninoise Angélique Kidjo reçoit ce mardi 18 août son étoile sur le mythique Hollywood Walk of Fame à Los Angeles. Elle devient ainsi la toute première artiste musicale issue du continent africain à obtenir cette distinction internationale. Inaugurée lors d'une cérémonie officielle au 7011 Hollywood Boulevard, cette 2854e étoile catégorie recording vient couronner plus de 4 décennies d'une carrière exceptionnelle. La diva aux 5 Grammy Awards se voit honorée. Une consécration majeure pour la musique africaine et une immense fierté pour le Bénin qui a dépêché une délégation officielle sur place pour l'événement. C'est la fin de ce journal. Merci de votre fidélité sur Life Radio. Très bonne journée à l'écoute de nos programmes.
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0: Il est 8h06 sur Life Radio, vous suivez le Life Matin, Info des Vacances, on est ensemble depuis 7h, la team est la même, Joseph, Nicanor.
1: Et Lynn.
2: Et Lynn. Ouais,
3: parce que je savais que j'allais dire Lynn, donc je suis rentré vite.
0: Eh
3: oui, je suis rentré vite, laissons Lynn.
0: Un peu de...
3: Calmer.
0: En fait, excusez-nous, ça nous arrive souvent, bon bref, je ne vais pas rentrer dans les détails. Je vais juste rester sur le volet information parce qu'on était à l'international à la fin de la première heure. Et là, nous revenons chez nous en Côte d'Ivoire pour tout ce qui touche à les faits qui touchent notre société.
3: Oui,
0: depuis 24 heures. S'il te plaît, Nicanor, je ne sais pas ce que tu as mangé ce week-end. Où tu étais ce week-end? Il y a les nouvelles du pays. D'accord. Alors, plus sérieusement, les amis, on va revenir pour les informations nationales et se diriger dans la commune de Marcory, où un maquis a été mis en demeure pour nuisance sonore. Alors, ce qu'il faut savoir, c'est que les nuisances sonores constituent un véritable problème urbain à Abidjan, notamment autour des maquis, bars et espaces événementiels. Le gouvernement indique que les plaintes concernent notamment les débits de boissons, les maquis, les bars, espace événementiel. Et il y a des communes qui sont très ciblées. On va citer les communes de Marcory, Cocody, Yopougon, Trècheville, Koumassi et Port-Boué. Ce sont elles qui ont enregistré de nombreuses plaintes, d'où la mise en demeure pour ce propriétaire.
3: Également, on parle de mise en demeure, il faudrait faire aussi une mise au point. La mise en demeure, en effet, c'est le fait d'envoyer une interpellation formelle et juridique à un débiteur pour lui demander officiellement d'exécuter son obligation. Donc, dans les faits ici, on n'est pas dans un mandat d'arrêt ou quoi que ce soit. On a seulement donné une mise en demeure au propriétaire des locaux. Et il y a un code civil, le code de l'hygiène de la salubrité qui encadre précisément ce type d'infraction. Son article 94 vise les zones protégées contre les nuisances sonores. Tu en précisais tout à l'heure. Et je veux les citer, l'établissement scolaire et universitaire, les structures sanitaires, les lieux de culte, cimetières, casernes, services administratifs, les entreprises privées et les quartiers d'habitation.
0: Ah oui, j'avais pas pensé aux lieux de culte. Hein.
3: Si.
0: Ils sont cités. Hein.
3: Oui, bien sûr.
0: Les casernes également?
3: Oui. Oui.
0: D'accord, j'avais omis ces deux informations. Pour moi, c'était tellement normal.
2: Non, mais c'est pas normal quand même d'avoir un établissement de la sorte à côté d'une église ou à côté d'une école. Ça favorise la déconcentration, quoi.
0: Ah bon?
2: Et c'est pas normal.
0: Déconcentration, ça dit, et puis il y a le manque de sommeil.
2: Oui, il y a le manque de sommeil. Il y a aussi des conséquences pour ces riverains et des conséquences aussi pour les chefs de cet établissement. Quand je vais sur l'établissement en question, il risque d'être fermé. Donc, comme le disait le communiqué tout à l'heure, il a reçu cette mise en demeure, et donc il y a la risque de fermeture pour cet établissement qui est concerné, mais aussi il doit payer aussi une amende qui part jusqu'à 50 millions. Donc ça a été dit dans le code d'hygiène.
0: Il devrait payer.
3: Ce sont des amendes qui existent. Il devrait payer. Donc là, ce qui a été exactement fait, c'est l'arrêt immédiat des nuisances, pas des activités. Donc dans les faits, les agences de la BAHAS, donc c'est la brigade de l'hydraulique, de l'assainissement et de la salubrité. Ils se sont rendus sur place pour constater la situation que les riverains ont décriée avant de notifier aux responsables une convocation assortie de la mise en demeure, lui ordonnant l'arrêt immédiat des nuisances.
2: Effectivement.
0: Alors, je vous disais hors antenne, est-ce qu'il est possible de faire la fête sans faire de bruit? Ou de faire une prière sans vraiment faire de bruit?
3: Oui, il y a possibilité de faire la fête sans faire de bruit qui dérange. Voilà. Sinon, on fait des bruits en interne.
0: Il y a des bruits qui dérangent pas.
3: Non, pas des bruits qui dérangent pas. Je dis, dans les questions de nuisances sonores, il y a certaines dispositions à prendre quand on a un établissement qui émet des nuisances, sinon des effets sonores, simplement du bruit.
0: Donc, il faut limiter le volume.
3: Bien sûr.
0: Voilà, même les oreilles, il faut les respecter. C'est vrai qu'il y a des heures où le bruit, il est toléré. On peut dire entre... bon, peut-être 17h, 21h, c'est bon. Il y en a qui font du bruit les samedis matin, surtout dans les bâtiments, samedi à 9h. Moi, j'ai un problème avec ça.
3: Mais il y a quelque chose de simple qui s'appelle insonoriser son lieu. C'est aussi simple que...
0: Non, mais parce que pour les habitations, dans les habitations aussi, on a un peu ce petit problème là.
2: Oui, mais après aussi, ça dépend des occasions. Hein. Je dis n'importe quoi, quand on parle de la fête d'indépendance, et qu'on doit fêter par exemple l'indépendance dans la commune, si on est dans le quartier résidentiel, on sait tous qu'on est dans la mouvance des fêtes, donc naturellement, on aura peut-être des bruits par-ci, par-là, mais dans un quartier résidentiel, je me dis, il y a quand même des mesures à tenir, il y a quand même des règles à tenir, et dans un quartier qui est assez calme, un quartier qui dit résidentiel, il faudrait qu'on observe ces précautions de sorte à ne pas déranger aussi le voisinage. Donc, alors, il y a ça aussi.
0: Alors, vous proposez plus des alternatives ou des solutions concernant les propriétaires des établissements. Plutôt les riverains. Alors, et si on n'a pas vraiment les moyens pour faire un acoustique dans sa maison, orienter les enceintes vers l'intérieur, je ne sais pas.
3: Première des choses, c'est de prendre conscience, sans te couper, hein, Joseph, c'est de prendre conscience du fait que nous habitons dans
0: un... Je parle des riverains, pas les propriétaires des espaces. Parce que vous avez parlé de créer un acoustique, ou bien vous parlez de l'espace.
2: Moi, je parle plutôt de l'espace.
0: Ah, ok. Peut-être c'est moi qui vous ai mal compris.
3: Que ce soit de l'espace ou même des propriétaires. Si je suis riverain et que je suis constamment en train d'entendre des bruits, ce qu'on doit faire, c'est ce qui a été fait, d'aller vers la brigade, de dénoncer quand c'est trop. Maintenant, si moi-même j'émets du bruit, si je suis à la maison, selon ta question, quand tu demandais si on n'a pas la capacité de se créer un acoustique chez soi, qu'est-ce qu'on fait? C'est déjà prendre conscience du fait qu'on vit en société. Donc on va diminuer le bruit. On peut le faire, mais si tu sais en conscience de cause que ça, là, ce que tu entends de faire comme bruit exactement, ça peut déranger quelqu'un, reste à un niveau normal de bruit pour ne pas déranger les autres. Et si quelqu'un vient te dire que ça dérange, mais respecte le voisinage.
0: Est-ce qu'il ne faudrait pas même éviter des espaces de ce genre dans des quartiers, dans des zones vraiment habitées?
2: Totalement.
0: C'est-à-dire isoler les espaces...
2: Oui, totalement. Et pour cela, on fait confiance au ministère, parce qu'il y a des actions qui ont été déjà orientées sur le terrain. Le fait d'avoir un bar, ou du moins un maquis, ou bien un restaurant qui fait beaucoup de bruit à des endroits stratégiques comme les écoles, les universités et tout, c'est vraiment déconseillé. Et donc, je pense que le ministère sur le terrain a déjà enclenché cette procédure-là de pouvoir envoyer des avertissements à ces établissements, de sorte à soit réduire le bruit, ou alors à changer de local. Moi, je pense que l'idéal, c'est déjà de changer de local. On ne peut pas quand même ouvrir un bar à côté d'une église, ou bien un bar... c'est pas respectueux pour moi.
0: C'est une lutte d'esprit.
2: Oui, quand même. On ne peut pas faire ça, comme on le dit.
3: Pas bien.
2: Voilà, donc, je pense que l'État a déjà pris des mesures pour cela. Il y a aussi le code d'hygiène aussi qui est en application. Donc, on fait confiance à l'État et on sait que ça va s'estomper.
0: D'accord. Moi, je vois en attendant que les autorités réagissent véritablement, il faut opter pour un dialogue entre les riverains et les propriétaires de ces espaces-là pour qu'on puisse vraiment trouver un accord. On revient rapidement sur les sanctions, les probables sanctions que peuvent encourir ces responsables.
3: On parle de 1 à 3 ans d'emprisonnement, allant de 5 millions à 50 millions d'amendes à payer.
0: D'accord. Donc voilà qui est dit. On va faire attention aujourd'hui à Abidjan, en Côte d'Ivoire, concernant les nuisances sonores, les photos de 21 là, s'il vous plaît. Même si on ne parle pas des appartements, ayez pitié de nos souverains.
3: Les voisins, par contre, faut faire attention. Je suis à B. Foutou.
0: Non, mais à 21 heures.
3: Pardon. Non, s'il vous plaît, faites attention.
2: Tous les voisins du haut, là, vous allez piler tout le voisinage d'en bas, vous entendez. Hein.
0: Ils vont piler quoi?
2: Ils vont piler le foutou, là. Ils sont en haut. Hein. Ils vont piler. Tu entends le bruit, là, t'es en bas.
0: Venant d'un Nakan comme toi, je crois pas que tu sois sérieux.
2: Non, mais à 21h quand même.
0: Allez, on reste toujours en Côte d'Ivoire avec 254 Ivoiriens rapatriés du Niger et de la Libye. Alors, ces 254 migrants ivoiriens ont regagné la Côte d'Ivoire depuis le Niger et la Libye dans le cadre du programme de retour volontaire assisté de l'Organisation internationale pour les migrations, OIM. Et bien, pour détail, deux vols ont permis leur retour les 11 et 13 août 2026. Le 11 août, c'était au nombre 135 Ivoiriens qui sont arrivés en provenance du Niger. Le 13 août, c'était 119 personnes qui sont arrivées à Abidjan, dont 79 hommes et 18 femmes, plus 22 mineurs. Donc, ces migrants-là, ils étaient en situation de vulnérabilité et bloqués sur les routes migratoires.
3: Exactement. Quand on regarde bien la situation, on comprend que le Niger et la Libye demeurent des points de transit majeurs sur les routes migratoires ouest-africaines. Quand on le sait, les destinations, c'est le Maghreb, la Méditerranée. Ces deux vols s'inscrivent donc dans un mécanisme d'identification ayant recensé plusieurs centaines de ressortissants ivoiriens en difficulté sur place, pour la plupart dépourvus de documents d'identité. Mais ce qui faut aussi noter, c'est qu'il y a des antécédents. Il y a eu des opérations similaires qui se sont tenues des temps d'avant. Premièrement, on parle du 9 février 2026. Il y a eu 149 Ivoiriens qui ont été rapatriés du Niger. Le 25 février, 145 personnes rapatriées de Tunisie. En mars, 150 personnes, donc 134 hommes, 13 femmes, 3 enfants, à nouveau rapatriés du Niger. Donc avec les 254 personnes d'août, le total connu atteint au moins 698 rapatriés en 5 opérations documentées depuis le début de l'année.
0: C'est un homme qui est quand même spectaculaire. Alors c'est pourquoi ? Comment ils se retrouvent là-bas ? Pourquoi ils sont partis ?
2: Bon, déjà, il y a quelque chose qu'il faut comprendre. C'est quand même déplorable d'entendre un si grand nombre de jeunes Ivoiriens, et même si c'était pas des Ivoiriens, mais le fait d'entendre ce nombre-là de personnes qui sont rapatriées, ça emmène à poser une véritable question sur les véritables objectifs de la jeunesse. Faut dire que ces jeunes ou ces personnes qui quittent le pays, qui migrent vers d'autres pays, ils ont plusieurs raisons. Mais la raison principale, ou du moins la cause profonde, va rester peut-être la pression migratoire sur le plan économique. Mmh. Ils se disent qu'on est en Côte d'Ivoire, on a une certaine pression économique due à la vie, le coût élevé de la vie vie chère, le fait de ne pas pouvoir obtenir une vie meilleure, le fait de ne pas avoir de diplôme, de se dire que si je vais au Maghreb, je pourrais par exemple obtenir une vie meilleure. Donc il y a cette cause aussi qui peut pousser ces jeunes-là à aller chercher ailleurs, comme on le dit. Ils sont partis dans l'espoir d'un avenir meilleur en Europe, financé même parfois par des familles, par des communautés ou même comme un investissement collectif.
0: Alors ce retour-là répond à un certain fonctionnement. Hein. Les autorités ont pris des mesures.
3: Oui, bien sûr, les migrants bénéficient d'une assistance immédiate pour rejoindre leur famille, suivie d'un programme de suivi et de réintégration pouvant s'étendre jusqu'à 18 mois. Donc, ils sont dans un programme. Donc, il y a déjà un enjeu humain majeur, souligné en mars 2025 par le chargé de réintégration de l'OIM. Il a dit, les Ivoiriens qui rentrent du pays sont dans un état psychique très compliqué. Beaucoup ont subi des sévices, ont été victimes de traites, ont été réduits en esclaves. Certains ont été vendus, ils sont passés de main en main, donc d'où l'activation systématique d'un programme de santé mentale, dès le retour, et maintenant d'une réintégration dans des processus clairs sociaux. Donc l'idée, c'est vraiment de leur dire, le pays, il est ouvert, vous pouvez revenir, et on a un système qui pourra vous donner une deuxième chance dans la vie, quand on sait que l'une des premières motivations, c'est vraiment de chercher une meilleure vie ailleurs, c'est vraiment de passer par le Niger, parce que c'est un transit, je parlais tout à l'heure du Maghreb et de la Méditerranée, d'aller en recherche d'une meilleure vie. L'idée, c'est de vraiment vous dire, oui, nous sommes ouverts, vous pouvez revenir, et il y a tout un système mis en place pour vous réintégrer.
0: En tout cas, un système et des familles qui doivent les accueillir à bras ouverts. Moralement, ils ont déjà eu beaucoup de difficultés, donc il y a déjà le sentiment d'échec, la pression, la perte de l'argent investi, vraiment beaucoup de gêne. Quand on revient, on se dit, on repart de zéro, mais c'est difficile moralement alors au système et aux différentes familles d'accueillir chaleureusement les différents parents. Allez, restez à l'écoute, on se retrouve juste après cette courte pause.
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0: Bienvenue à ceux qui nous prennent en marche. Nous sommes pratiquement dans la dernière étape de l'émission. Bienvenue également à notre cher ami qui aime bien se fourrer comme Joseph.
1: Oui.
0: Coucou à toi, il est avec nous tous les matins.
1: Il vient de nous prendre en marche aussi.
0: C'est ton coucou, ça fait plaisir de te revoir. Alors notre sujet, on est dans l'instant du sujet où vous pouvez donner vos avis. On parlera ce matin de VTC et livraison de colis. L'État veut mieux encadrer des secteurs en plein essor. Alors on sait que le secteur, il connaît une forte croissance avec les plateformes numériques. Et le ministère des Transports avait déjà engagé en mars 2026 une démarche concernant ces VTC, la régulation même du coût des courses VTC.
2: Oui, en Côte d'Ivoire, le ministère des Transports et des Affaires Maritimes a engagé un vaste plan de réforme visant à réglementer et à assainir durablement le secteur des véhicules de transport avec chauffeurs VTC et de la livraison urbaine de colis de 0 à 32 kg. Donc au cours des 5 dernières années, la croissance exponentielle de ces deux activités s'est faite à un rythme beaucoup plus rapide que la mise à jour des cadres légaux traditionnels qu'on connaît, le ministère des Transports et de la Direction Générale des Transports Terrestres et de la Circulation, donc la DGTTC, ont constaté une carence de données statistiques fiables en prolifération d'acteurs opérant dans l'informel et dans la semi-clandestinité. C'est ce que l'État veut maintenant réorganiser et coordonner.
0: Et à ce niveau, on a trois enjeux. On a l'enjeu économique, donc il faudrait créer des emplois et permettre à des jeunes de gagner leur vie, à le voler sécurité. Où il faut savoir qui transporte qui, à quel véhicule et dans quelles conditions. Et on a l'aspect fiscal, où il faudrait faire en sorte qu'une activité économique importante contribue également aux recettes publiques. C'est ce qui intéresse un peu plus l'opinion.
2: Oui, c'est à partir de l'aspect fiscal même qu'on regarde bien l'activité, qu'on veut maintenant la réorganiser parce qu'on se dit qu'elle est en plein essor quand on reconnaît et qu'on voit tout ce qu'il y a autour. Et c'est là quand même il y a eu un cadre réglementaire, un cadre législatif autour de la question. Il y a premièrement le décret de 2021 sur les VTC. On a le double agrément obligatoire, donc l'agrément délivré par la RTCI. On a l'agrément délivré par le ministère des Transports et des Affaires pour l'autorisation d'exercer le transport routier. Puis on a les dispositions fiscales dont tu parlais et postales en ce qui concerne le système, sinon le métier de VTC.
0: 27-225-49-880, 27-225-49-880, nous parlons ce matin des VTC pour parler des livreurs, parler des véhicules de transport qui nous permettent de regagner nos différents lieux de travail en pleine semaine. Alors déjà, est-ce que ceux qui sont à l'écoute sont vraiment satisfaits de ces services-là? Pourquoi tu souris?
3: Il y a plusieurs témoignages. Il y a plusieurs témoignages qui prouvent que ces auditeurs ou du moins la population est satisfaite d'un point et aussi insatisfaite d'un autre point. Elle est satisfaite dans la mesure où elle facilite quand même nos déplacements. Voilà, on a la possibilité aujourd'hui de se rendre d'une commune à une autre grâce à ce moyen-là et ça facilite aussi les, on va dire, allô.
2: Allô, bonjour. Allô, bonjour.
4: Allô.
2: Allô, bonjour monsieur, comment vous allez?
4: Oui, bonjour monsieur.
2: Votre nom s'il vous plaît?
4: Je vais bien. C'est monsieur Paul.
2: Monsieur Paul, vous nous appelez d'où?
4: Je vous appelle d'Abidjan, Hongrie.
2: Hongrie, d'accord, on vous écoute sur le sujet. C'est quoi votre avis s'il vous plaît?
4: Bon, moi je suis restaurateur et on a vraiment un problème avec les livreurs. C'est-à-dire lorsque on commande les livreurs avec l'application. L'hygiène des livreurs, c'est pas ça. C'est pas du tout ça. Lorsqu'ils viennent récupérer même les commandes des clients, parfois c'est dans des sacs, vraiment l'hygiène, c'est pas ça. Et puis la moralité des livreurs, c'est elle est douteuse.
0: Quand vous parlez de moralité, vous parlez de moralité, vous voulez parler de quoi exactement?
4: La fois, ils sont pas professionnels. Ils sont pas du tout professionnels. C'est des histoires. La fois, ils suivent pas la localisation. La fois, il y a des personnes qui savent pas lire un GPS. C'est toute une cracasserie. Franchement, c'est toute une cracasserie. Et je sais pas si, cette société, est-ce qu'ils font un suivi lorsqu'ils recrutent les livreurs? Est-ce qu'ils rassemblent les livreurs pour pouvoir parler avec eux? Pour voir est-ce qu'ils sont de bonne moralité, est-ce que la propriété y va, est-ce qu'ils leur donnent vraiment des conseils? Parce que vraiment, un livreur, lorsqu'il arrive, la fois tu le vois, il est sale. Oula. Le sac dans lequel même il naît, c'est pas des
0: sacs. On va dire que c'est pas trop propre, hein. Le sale, c'est un peu trop fort.
4: Oui, c'est vraiment pas, l'hygiène n'y est pas.
0: D'accord.
4: Donc, je sais pas si le fait que on s'inscrit directement sur l'application et puis lorsque ils rechargent leur compte et que la société débite juste son pourcentage, le reste, il n'y a pas de suivi. Il faut qu'ils rassemblent leurs livreurs avant qu'une personne puisse s'inscrire sur l'application. Il faut qu'ils s'y rendent sur les lieux, on puisse parler avec lui. Il faut qu'il y ait un service dédié spécialement à ces personnes-là et qu'ils mettent à disposition des livreurs, des sacs convenables pour pouvoir faire la livraison. Parce qu'à chaque fois qu'on demande aux livreurs, ils disent que la société leur fait payer les sacs. Si tu veux revenir sur une plateforme, il faut que tu te mettes dans les normes pour faire le service pour lequel la société a mis sur place. Et chacun ne va pas venir avec sa besace, n'importe quoi. Voilà, ce n'est pas intéressant.
2: Merci beaucoup, Monsieur Paul.
4: Je pense que cette société doit revoir.
2: Merci beaucoup, Monsieur Paul, pour votre intervention. Je pense que la ville est très entendue sur la question des VTC, de la livraison également. Je rappelle en tout cas qu'il y a plusieurs plateformes, on ne va pas citer de noms, mais il y en a plusieurs et on sait que le e-commerce et la digitalisation ont beaucoup permis l'explosion de ces différents services-là. Il y en a plusieurs, ce n'est pas seulement celui qu'on connaît en grande partie. Il y a même des services très singuliers de livraison qui existent. Et n'oublions pas aussi, dans le sujet, nous parlons aussi également de VTC, donc des personnes qui nous conduisent. Donc si vous êtes à l'écoute, vous pouvez aussi nous appeler au 27 225 49 880 pour en plus donner votre témoignage sur les livraisons. Comment est-ce que ça se fait? Est-ce que vous êtes un livreur? Dans le cas de M. Paul, c'est un restaurateur. Et aussi, vous avez été déjà conduit, en tout cas comme nous tous, hein, par un chauffeur de VTC. Quelle est votre expérience? 27 225 49 880.
0: Alors il faut noter que M. Paul, hein, dans le ce qu'il a sorti, il a ressorti, c'est qu'en dehors d'encadrer même le secteur sur les conditions administratives, il y a le volet c'est qualité de service. Je pense que c'est sur ça qu'il est venu. Il a mis l'accent. Oui,
3: quand il parle de professionnalisme, effectivement. Et pour lui, il se dit que c'est cette entreprise-là qui embauche ces personnes, apparemment, enfin, visiblement, ne font pas de suivi réel sur ces personnes qu'ils emploient. Est-ce qu'ils font des formations, par exemple, à ces employés-là avant d'être sur le terrain, ou est-ce que c'est un recrutement, on va dire, à la va-vite? Et puis, on permet à ces employés-là de travailler comme ça. Donc, je pense qu'il a soulevé un point qui est très important quand on parle de professionnalisation du métier. Et je pense que c'est dans cette logique aussi que l'État s'inscrit lorsqu'il prend ses décisions. L'objectif, c'est de professionnaliser ce domaine afin d'éviter aussi plusieurs désagréments. On a, dans le cas du VTC, on a des conducteurs qui parfois paraissent un peu déplacés ou du moins qui paraissent un peu impolis entre griffes, hein, on va dire.
0: Ils sont pas courtois.
3: Voilà, quand ils sont avec des clients. Donc il y a ce fait aussi qu'il faut pas négliger. Donc je pense qu'il a soulevé un point qui est très important. Il a parlé aussi de l'hygiène. Voilà, on en parle peu, mais il y a ce problème pour quelqu'un qui est un restaurateur qui reçoit, qui doit faire une livraison d'une nourriture ou bien d'un colis à un client. Bon, déjà, le client reçoit un livreur qui est pas très bien conforme et autre.
0: Alors qu'il
3: transporte de la nourriture, ça laisse à désirer sur la qualité même du service.
0: Et donc, on est toujours là sur l'un des enjeux des autorités. Parlons du volet sécuritaire. Donc, qui transporte qui, avec quel véhicule, dans quelles conditions. Il y en a parfois qui viennent avec une couleur différente. Quand on a le VTC, tu passes la commande, on te donne la couleur, le matricule. Et parfois, ils viennent et te disent que non, la couleur vient d'être changée ou bien le matricule a été changé récemment. Ça m'est arrivé une ou deux fois où j'ai ramené le véhicule.
3: Oui, il y a plusieurs cas comme ça, mais moi-même, j'ai vécu ce cas.
0: Et il y a ceux qui te diront que non, le GPS, ça c'est pour les livreurs, que non, madame, indiquez non. Je dis, mais ma zone, elle est compliquée. Donc, comment je vous indique? C'est seulement le GPS qui peut vous envoyer. Ils ne savent pas lire le GPS. Oui. Et je crois que M. Paul l'a souligné également tout à l'heure. Oui. C'est un véritable problème. Avant même de rentrer dans le volet fiscal ou économique où on parle des conditions administratives, c'est un véritable problème. Tout le monde aujourd'hui, il suffit de se prendre une moto et on se dit livreur. On ne dit pas qu'on stigmatise, mais en même temps, pour être un livreur, il y a la courtoisie, il y a la propreté. Voilà, il y a beaucoup de critères qui rentrent en jeu.
2: Il y a des sauf que, en fait, les gens le font par défaut. Sinon, il y a toute une loi, comme je citais, qui encadre cela. Je parlais de l'agrément qui doit être délivré pour l'autorisation d'exercer dans le transport routier. On parle des dispositions fiscales. On a des agréments obligatoires au niveau de la RTCI. Donc, il y a plein d'éléments comme ça, mais pour les plateformes qu'on connaît et qu'on sait, il faut directement aller sur place, déclarer, sinon s'inscrire sur les plateformes en tant que livreur, et puis naturellement, on commence à exercer. Et tout ça, en fait, c'est ce que l'État veut régler, veut essayer de contrôler, parce que il y a eu des dérives quand même, et ça ne date pas d'aujourd'hui, ça date quand même de depuis 2021-2022. Les chauffeurs de taxi rouge qu'on connaît, les compteurs, ils avaient dénoncé une concurrence déloyale des VTC, ce qui a déclenché des grèves, et ça a incité l'État à intervenir. On a eu également les contrôles de conformité, donc il y avait une instauration de limite d'âge pour les véhicules de moins de 5 ans, et l'exigence d'équipement, de géolocalisation et de sécurité. Donc c'est vraiment l'antécédent et la généalogie de tout ce contrôle-là et qui fait que là maintenant, on arrive maintenant à une question plus sérieuse de contrôle et bien de réglementation parce qu'il y a trois éléments aussi qui sont très forts au niveau de l'État. Si tu me permets, Lynn, il y a le fait qu'il y ait, qu'on soit dans l'informel et qu'on veut régler vraiment la question de sécurité parce qu'il y a des gens qui font de l'exercice de l'activité par des milliers de conducteurs qui sont non identifiés. Ça va entraîner naturellement des risques de vol, d'agression, d'accident de la route et d'incivisme. Deuxièmement, il y a l'anarchie tarifaire et la précarité. Quand on prend, par exemple, les cas de...
3: Allô ?
2: Les cas de... Bonjour, bonjour.
4: Oui, allô ?
2: Allô, bonjour.
4: Bonjour. Oui, bonjour, monsieur.
3: Bonjour, monsieur. Alors, on va prendre votre nom.
4: Oui, c'est monsieur Nda.
3: D'accord. Monsieur Nda, vous nous appelez de...
4: Cocody.
3: D'accord. On va prendre votre avis.
4: Oui, le sujet, il est tellement bienvenu, surtout en cette période-là où on parle vraiment des livreurs et conducteurs VTC. Donc, est-ce que vous êtes au courant que le chauffeur même, ou le livreur même, il est le plus exposé au danger? Parce que je vous informe que lorsque le livreur ou un conducteur, il va sur une plateforme de VTC, il fournit sa pièce d'identité et son permis. Il a pratiquement toutes ces informations et on l'oblige à faire un selfie. Mais vous savez qu'un client, tout à l'heure, tu peux passer dans la rue, acheter une puce et te connecter et ouvrir un compte et tu passes une commande sans que tu ne sois identifié. Ça, c'est un réel problème pour un conducteur. C'est ce qui fait qu'aujourd'hui, il y a beaucoup de livreurs qui sont victimes de vols et de chauffeurs qui sont victimes d'agressions. Mais comme c'est des choses vraiment, ils préfèrent, certains chauffeurs préfèrent encaisser eux-mêmes. Sinon, quand vous allez peut-être justement dans leur association ou bien plateforme, que vous allez, qu'ils vous expliquent leur témoignage, franchement, vous avez froid dans le dos. Et lorsqu'ils remontent vers ces plateformes-là pour essayer de tracer ces personnes-là, on les retourne vers la police. Bon, allez-y, voir la police et tout. Parce qu'eux-mêmes, ils ne disposent même pas d'informations concernant le client. Simplement le numéro ou... Comment je vais dire, même le CEDZO qui l'a mis simplement. D'autres, même, tu vois, ils voient même M. X et tout. Donc, vous voyez, là, c'est un réel problème pour la plateforme envers les conducteurs. Vu que déjà, le conducteur, il n'a pas la possibilité d'avoir la pièce d'idée, la pièce du client en cas de vol ou d'agression. Quand il se retourne vers la plateforme va le rediriger vers la police. Et la police aussi, lorsque généralement ils iront vers ces personnes, ils disent, bon voilà, toutes les informations dont on détient de la personne, rien de concret. Il n'y a pas de pièce d'identité qui est enregistrée pour le client, ni rien. Et prenons le cas de la localisation et tout. Vous savez, on parle de... Il y a beaucoup de livreurs et il y a beaucoup de conducteurs qui ne savent pas lire les GPS. Je suis tout à fait d'accord et il y a beaucoup qui doivent se faire former. Vous savez aussi qu'il y a des clients aussi qui ne maîtrisent pas comment placer son emplacement GPS. Par exemple, lorsque je suis dans mon immeuble et que je passe une commande, que je suis connecté au Wi-Fi, le GPS, ma localisation m'envoie derrière mon immeuble. Et le conducteur ou le livreur, lorsqu'il vient passer la commande, automatiquement, c'est là où le GPS l'envoie qu'il est là. Une fois, ma femme se plaignait que pourquoi les livreurs, quand ils aient commande, c'est derrière le bâtiment qu'ils arrivent et tout. Je lui dis, mais lorsque tu es dans la chambre et que tu es au salon, ça ne convient plus du même emplacement. Donc, c'est tout à fait normal qu'ils partent derrière. Donc, il faudrait que maintenant,
5: lorsque tu passes ta commande, l'adresse que tu as enregistrée, par exemple la maison, tu t'assures que c'est la maison qui est là. Là, quand c'est comme ça, il viendra directement se positionner directement devant la maison. Mmh, c'est ça. Et depuis que je l'ai expliqué cela, elle a compris. Lorsqu'elle voit que ça sort peut-être du quartier de la durabilité, elle s'est dit automatiquement, ah, c'est pas là-bas. Elle clique, elle va mettre directement maison, il vient devant le portail. Super. Et là, elle n'a plus eu de problème avec cela.
2: Merci beaucoup.
5: Il y a beaucoup qui ne maîtrisent pas aussi. Par exemple, j'ai une connexion. Tout à l'heure, et puis ça m'arrive plusieurs fois. Souvent, lorsque je suis à la maison, que j'essaie de passer une commande, que je n'arrive pas, et que je me déconnecte, j'arrive directement au plateau que je vais passer une commande. Souvent, je ne laisse même pas le temps à l'application de pouvoir actualiser mes données ou ma position. Je lance directement la commande. Et il se retrouve que non, le client et le conducteur ou le livreur, il va directement chez moi à la maison.
0: Ok, d'accord. Ça fait partie des différentes difficultés qu'on peut rencontrer. Le livreur ou encore le chauffeur du VTC.
5: Alors, monsieur, ce qu'on va faire,
0: on a une pause publicitaire et si vous nous permettez, d'accord, on vous reprend juste après. Vous pouvez revenir juste après. Déjà, ce que vous dites est très intéressant. Ça nous aide beaucoup. Vraiment, merci pour l'intervention. On espère que vous ne partirez pas. On pourra se retrouver dans quelques secondes. Restez à l'écoute.
5: Ok, ça marche.
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0: Il est 7h42 minutes et nous sommes de retour toujours dans le sujet. On parle ce matin des VTC. Voilà, c'est vrai qu'il y a des conditions qui seront déjà soumises. Les autorités essaient de régulariser le secteur comme elles peuvent. Mais avant tout ça, avant de réunir toutes ces conditions administratives, eh bien, il y a des soucis sur le terrain. Il y a des problèmes de part et d'autre dans les deux parties. Et les clients, et au niveau également, on va dire, des prestataires. Alors, qu'est-ce que vous pensez de cela? 27 225 49 880, il est avec nous.
1: Allô, bonjour.
2: Oui, allô.
3: Oui, allô, bonjour, monsieur.
2: Oui, je suis encore là.
3: D'accord,
4: monsieur Nda.
2: D'accord. Ok, donc, mais est-ce que vous êtes au courant que cette plateforme-là n'assure aucun chauffeur en cas d'accident, en cas de vol, tout, rien? Il est livré directement.
0: Vous faites bien de le mentionner déjà. Vous faites bien de le mentionner.
2: Mais il est livré à lui-même. Et ça, c'est une faille. Aujourd'hui, bon, quelqu'un te demande à... Aujourd'hui, ils ont envoyé une autre façon de dire, bon, il me livrait à la porte. Voilà. Bon, le livreur, il dépose sa moto devant le bâtiment où il n'y a pas de surveillance. Et il monte chez toi pratiquement au cinquième étage ou au quatrième étage ou au premier étage et qu'il descend, qu'il ne voit plus sa moto, que sa moto a été emportée. Il fait comment? Voici un premier point. Lorsqu'il va contacter la plateforme pour expliquer que bon, je me suis fait voler ma moto, ils vont dire bon, va porter plainte et pour qu'on fasse des recherches. Il n'y a rien. Ils ne vont pas comprendre que c'est parce qu'il est monté pour aller faire une livraison à son retour que sa moto a été emportée.
4: Okay.
2: Mais
4: okay.
2: Généralement, dans les pays de l'Europe, chaque plateforme assure au moins un chauffeur ou un livreur. Vous pouvez aller faire vos recherches et vous verrez. Mais je ne comprends pas pourquoi ici, c'est différent. Ils n'ont aucune assurance. Il suffit que tu achètes l'assurance de l'engin et tu es livré à toi-même.
4: D'accord.
2: C'est-à-dire que tu n'as aucun accompagnement. Voilà.
4: D'accord.
2: N'est pas assuré, c'est-à-dire aujourd'hui tu as eu un accident parce que tu es en train de faire une livraison et que tu te blesses.
3: Bon, malheureusement, vous êtes livré. Enfin, ils sont livrés à eux-mêmes.
2: Livré à toi-même.
4: Oui, c'est oui, ça. Oui. Merci beaucoup, monsieur Nda. En tout cas.
2: Voilà, c'est des choses que l'État doit vraiment se pencher là-dessus.
4: Oui, oui, oui.
3: C'est des solutions que vous proposez aussi. Hein. Merci. Oui.
2: Vraiment chaque livreur ou chaque conducteur en cas d'agression ou en cas de vol pour que ces derniers-là puissent vraiment se sentir en sécurité.
3: Comme on dit, être assuré.
2: Et qu'on demande également à tous les clients désormais de pouvoir s'identifier réellement, soit avec une pièce d'identité.
4: Alors, monsieur Nda, ce qu'on va faire, on va permettre à d'autres personnes de nous appeler. Merci beaucoup de votre intervention. Nous sommes très, très heureux de vous avoir eu. En tout cas, en résumé, depuis le fait d'aider. Allô, bonjour.
5: Oui, bonjour le trio des vacances.
4: Bonjour monsieur
3: Zogervais.
5: Ouais.
4: On vous écoute.
5: Et moi je vais aller directement, il faut le dire clairement, très bonne initiative. Ah, moi je le dis, quand c'est bon, voilà, il faut avoir l'honnêteté, le courage et cette force-là de le reconnaître. Parce qu'aujourd'hui, moi je suis tout à fait d'accord qu'aujourd'hui on veut réguler ce secteur. Et ce secteur, moi je le dis clairement, en le régulant, il faut qu'il soit assez professionnel, pour que ce soit voilà, disons, il y a une professionnalisation au niveau de ce secteur, parce que moi je connais des jeunes livreurs qui sont pratiquement en moto, qui le font comme ça, bon, ils ont eu 10 000 francs, ils vont attendre encore l'autre semaine pour aller pour repartir. Moi je dis non, quand l'État va se servir de cela, déjà l'État s'est déjà servi de cela, et moi je pense qu'il faut professionnaliser, pour amener ces jeunes-là à se dire, ça c'est une activité, et comment on appelle, c'est une profession dans laquelle nous pouvons exercer comme se doit. Et puis, il faut aussi qu'on forme ces jeunes gens. Ça, c'est très important. Tout à l'heure, j'ai écouté quelqu'un qui est dans un restaurant, pour tout le respect que j'ai pour lui, tout ce qu'il énumérait, c'est clair. Parce que dans toute corporation, il faut une professionnalisation. Quand j'allais dire, il faut une formation, j'allais dire. Parce que quand la formation est donnée en bonne et due forme, vous allez voir que, et puisque l'État régule tout cela va très bien se passer comme il se doit. Et puis, il y a l'auditeur qui m'a précédé qui parlait de la plateforme qui ne sécurise pas véritablement les motos et qui ne sécurise pas aussi, je peux dire, même ces personnes même qui sont dans ce secteur-là. Ça aussi, il faut que l'État, ça c'est des notes que l'État de Côte d'Ivoire doit prendre, voilà, pour véritablement mieux améliorer ce secteur, réguler ce secteur comme il se doit pour que cela donne envie à d'autres jeunes gens qui ont beaucoup de diplômes, les grands diplômes qui ne font rien, qui veulent bien aller quand même s'exercer dans ce domaine-là. Donc, pour conclure, très bonne initiative. Merci à l'État de Côte d'Ivoire. Merci à tout le monde. Et merci à Life Radio aussi pour ce sujet. Merci à vous et que Dieu vous garde.
4: Merci beaucoup, M. Jouzervem. Belle intervention, mais j'aimerais faire une clarification. Ce qu'il faut savoir au niveau des...
3: Allô,
4: allô, bonjour.
6: Oui, bonjour, l'équipe de Life Matin Info Vacances.
0: Bonjour, monsieur. Bonjour, comment monsieur. Vous allez?
6: Oui, ça va très, très bien.
0: D'accord.
6: C'est Momo.
0: Ok, oui. Momo d'Abobo.
3: Monsieur Momo d'Abobo.
0: Tout le monde va bien, Abobo, oui. On espère.
6: Oui, ça va très, très bien ici.
0: D'accord, c'est un plaisir de vous entendre. Alors, on parle des VTC, livreurs également. Donc, quel est votre avis là-dessus après les premières interventions?
6: Bon, moi, je vais parler des VTC. Mm-hmm. Voilà, d'abord, il faut les féliciter pour le confort. Vraiment, quand on emprunte les VTC, vraiment, le confort est bien. Mais vraiment, mon inquiétude, mais ma préoccupation maintenant, c'est au niveau des tarifications. Bon, on a réussi à faire la différence entre les VTC et puis les taxis compteurs. Parce que maintenant ça commence quand tu les appelles, maintenant, quand ils arrivent, il faut discuter les prix d'abord avant de monter.
0: Les VTC?
6: Bon, je vous parler des prix quoi, avant de monter, quoi.
0: Non, attendez, on va pas pour vous couper, mais normalement, le VTC, quand on passe la commande, le prix, il sort automatiquement.
6: Voilà, mais souvent, ça arrive, quand tu les appelles, là, mm-hmm. très souvent, les usagers ignorent ça. Donc, quand tu les appelles, quand ils regardent, ils disent, comme les tarifs qu'on font là, vous discutez les prix, ah bon, il m'avait tel endroit, tu me donnes combien? Pour moi, je pense que peut-être, souvent, quand tu montes là, arrivé un moment maintenant, ils changent le prix. Moi, ça m'est arrivé beaucoup de fois, souvent quand tu les appelles.
0: D'accord.
6: Voilà, souvent, en fait, nous les usagers, souvent, il y a certaines personnes qui ignorent ça. Pour dire que non, quand tu les appelles, le prix est déjà là. Mais quand ils arrivent comme ça, là, vous discutez comme les taxis compteurs. Vous dites que, ah, vraiment, oh, bon, on va encore, mais vous discutez les prix, quoi. Bon, souvent aussi, quand arrivez aussi le trajet, souvent, quand vous tombez dans l'embouteillage, ils changent le prix. Vous voyez.
0: D'accord.
6: Je pense qu'on doit faire la différence entre eux et les taxis compteurs, quoi. Parce que finalement, ça revient même là, puisqu'on discute le prix de transport avant de monter, quoi.
0: Je comprends.
6: Voilà, c'est mon inquiétude qui est là.
0: Je comprends, monsieur Momo. Merci beaucoup. Alors, avant que tu poursuives, pour revenir. Oula, d'accord. Ouais. Allô.
4: Allez, bonjour. Allô, allô, bonjour.
7: Bonjour, monsieur. Bonjour, la famille Live.
0: Bonjour.
3: Bonjour à vous.
4: On vous écoute avec votre nom, s'il vous plaît.
7: Mahmoud, depuis comment c'est.
0: Monsieur Mahmoud,
4: on vous écoute.
7: Moi, je pense que c'est un domaine qui est en train d'être structuré. Et je félicite le gouvernement pour ça. Si c'est bien organisé, de la manière l'État voit les choses, je pense que tout va aller bien. Parce que regarde même déjà au niveau des VTT, l'organisation qu'ils ont mis en place fait de sorte que maintenant, là, on a des nouveaux taxis, le confort est parfait, même la connexion, quand tu commandes déjà en quelques temps, ils sont déjà là. Ils sont déjà là. Le secteur où il faut vraiment mettre l'accent, c'est les motolivraisons. Là.
0: Mmh.
7: Il faut réorganiser carrément, les donner une ligne à suivre. Comme ce que l'auditeur disait tout à l'heure, là. Il vient à votre immeuble, il gare en bas, il vous appelle, je suis là, vous descendez, vous prenez votre colis. Pour ne pas qu'il ait l'obligation de monter, aller vous remettre le colis jusqu'à peut-être au 4e ou au 5e. C'est pas normal. C'est pas normal. Il faut qu'ils aient une loi qui les dit spécifiquement ce que vous devez faire, ce que vous ne devez pas faire. Pour ne pas qu'ils aient l'obligation d'aller vous livrer le colis jusqu'en haut.
0: D'accord.
4: Mmh. D'accord.
7: Voilà, pour moi, c'est un peu ça.
4: D'accord. En tout cas, merci beaucoup. Généralement, cette nouvelle disposition qui a été mise pour le porte-à-porte, c'est dans une dynamique, je crois, d'amélioration des services que les plateformes ont voulu que les livreurs emmènent naturellement les colis jusqu'à la porte.
0: Elle est en option, le porte-à-porte.
4: Oui, bien sûr, c'est en option. Donc, avec un peu de frais en surplus. Du coup, voilà.
0: D'accord. Alors, moi, je voulais revenir sur le propos de M. Momo, qui nous a appelé d'Abobo. je pense savoir un peu ce sur quoi il revenait. Ça m'est arrivé à deux reprises, si vous me permettez de vous donner cette expérience.
3: Oui, vas-y.
0: Où tu empruntes le VTC, on te donne par exemple une distance de life ici, par exemple à Durobité, et en cours de route, tu as le montant. Donc, c'est le montant qui te fait valider la commande. Mmh. Et à l'arrivée, le montant, il a augmenté, soit même de 10% ou de 20%. Et ils le font généralement dans des périodes de fête ou encore aux heures de pointe. Donc, il y a un prix qui ne varie pas. C'est-à-dire, comment se fait-il qu'on valide un prix
3: au départ
0: et à l'arrivée, ils changent, ce qui n'est pas normal. Et c'est un véritable problème dans les VTC.
3: Est-ce que ce n'est pas un problème aussi de... Est-ce qu'il n'y a pas de temps
0: non,
3: d'attente?
0: Non, ça ne doit pas se faire normalement.
3: Oui, je suis d'accord, ça ne doit pas se faire normalement. Mais est-ce que ce n'est pas le temps d'attente aussi qui
0: non.
4: En fait, ce qui se passe...
0: C'est différent, ce sont deux choses différentes.
4: Ce qui se passe, c'est qu'au niveau des plateformes, il y a ce qu'on appelle la réglementation des prix. Donc, vous allez avoir le prix de départ. Ce n'est pas le chauffeur. En tout cas, dans les normes, ce n'est pas le chauffeur qui détermine le prix. C'est la plateforme qui dit, voici ce que vaut votre trajet.
0: Donc, il faut réglementer ça également.
4: Voilà. Maintenant, ce qui se passe, c'est que la plateforme va regarder la distance d'abord pour vous donner le prix, va regarder le flux en termes d'embouteillage ou pas. Donc, quand il y a beaucoup d'embouteillage, le temps que vous passez sur la période, parce qu'on va établir le prix en fonction de la distance et du temps parcouru d'un point A à un point B. Si on estime que le temps il a beaucoup augmenté, dans ce genre de cas, on verra qu'il y aura un peu d'augmentation. C'est ce qui se passe quand il y a les temps de pluie. C'est, normalement, dans les normes, ce n'est pas quelque chose de...
0: Oui,
4: mais
0: imagine, j'ai un budget de 5 000 francs, c'est vrai. Et je regarde le montant, il me fait 4 000. Peut-être que les 1 000 francs qui me restent, c'est pour manger le soir.
4: Je suis d'accord.
0: Et j'arrive, le taxi me dit, le véhicule me dit 7 000 francs. C'est pas possible.
4: Je suis d'accord avec toi. Ce que je fais, c'est que j'explique le mécanisme qui cause ça.
0: Un mécanisme compliqué.
3: C'est compliqué.
4: Il faut seulement le régler, réglementer tout ça. Ça, c'est maintenant au niveau des plateformes. Et je pense que c'est dans cette même dynamique que l'État voudrait bien organiser tout ça. Donc, que ce soit sur les plateformes et même les conducteurs aussi, il y a tout un ensemble de dispositions, je pense, qui seront prises très exactement pour pouvoir régler tout ce que nous sommes en train de soulever comme aspect. On parlait également de la question de la déclaration et des assurances au niveau des chauffeurs. Ce qu'il faut savoir, c'est que les chauffeurs et les livreurs ne sont pas des employés salariés des plateformes. Ça il faut le comprendre. Les plateformes ne versent donc pas de cotisations pour des mutuelles. Seulement, il y a des initiatives avec des plateformes qui permettent déjà des accords entre les États et puis les opérateurs. Donc, en Côte d'Ivoire, on connaît bien le partenariat de la CMU, l'affiliation des chauffeurs VTC à des dispositifs. Donc, par exemple, le régime social de travailleurs indépendants auquel on demande de pouvoir adhérer au niveau des chauffeurs. Donc, ce sont des alternatives qui permettent d'avoir des assurances en surplus, quand on sait qu'on n'est pas salarié clair des différentes plateformes.
3: Mais justement, faudrait aussi, comme M. Zouz-Gervais en parlait, il disait que l'État, enfin, cette initiative, elle est bonne, mais il faudrait professionnaliser ce domaine. C'est vrai qu'il y a des alternatives, comme tu le disais, mais il faudrait aussi professionnaliser ce domaine, parce qu'on parle aussi des chauffeurs, on parle aussi des livreurs, mais on parle aussi de la population. Donc, il faut professionnaliser ce domaine, il faut permettre aussi à ce que ce domaine soit un corps de métier, on va dire, respectable. Parce que ces personnes-là qui vont faire des livraisons permettent aussi à la population de pouvoir avoir des, on va dire, leur colis dans un temps record. Donc, il faut aussi professionnaliser ce domaine. Voilà.
0: Merci j'ai failli dire merci les garçons.
3: Ah, merci Lynn.
0: Ça m'a rappelé un refrain là, depuis le Congo. Il y a un refrain qui passe sur les scènes souvent là, mais bon. Je vais garder. Alors, je finis avec le sourire, bien sûr, parce que je vais saluer vraiment ces personnes-là qui travaillent. Faire la livraison, c'est pas évident. Être à moto toute une journée sous le soleil. Donc, on les salue. On salue également tous les chauffeurs des VTC. Moi, c'est avec vous que je me déplace à longueur de journée.
4: Non, donc, je te prends une Range Rover.
0: Merci beaucoup. Non, je ne suis pas compliqué. C'est trop pour moi. Le carburant,
3: elle
0: peut pas.
3: Humble,
0: non,
3: humble.
0: C'est bon, pardon. Il y a un suivi derrière. Alors il faudrait rendre professionnel. Il faut vraiment regarder les conditions et tout. Et même déclarer.
3: Oui.
0: Voilà, il n'y a pas de salaire. Il y a vraiment un flou autour de cette question qu'il faut vraiment réglementer. Donc, merci aux autorités déjà pour cette initiative. Vraiment, beaucoup de courage à vous et faites des efforts pour être un peu plus professionnel et courtois dans ce service. On termine cette émission avec une note parlant d'industrie musicale qui a désormais son rendez-vous. Donc, vous pourrez découvrir l'Apéro Musique, la nouvelle plateforme de rencontres et d'échanges qui réunit les acteurs de la musique en Côte d'Ivoire autour des grandes tendances de l'industrie. Donc, pour cette première édition, le débat s'ouvrira comment construire, engager et monétiser sa fanbase dans la musique. Ça sera le jeudi 20 août à partir de 19h à chez Andy à Toban. Donc, c'est une soirée, je vais dire, de Monsieur Guy, pas comme Somien, GPS, entrepreneur culturel et animateur média qui est sur Life Radio et qui a son émission également pour les vacances sur Life TV que vous pouvez suivre. Donc, on termine avec cette note aujourd'hui. On va se retrouver demain à partir de 7h, les amis.
4: Exactement.
0: Ben, vous pouvez trouver les dingues, la folie de 18h, là, avec le grand show.
3: Le grand show, ouais.
0: En compagnie de la 18h, team.
4: 18h-20h.
0: Oui, la team Dekonda. Merci et restez sur la meilleure des radios, Life Radio 107.7.
3: À bye demain.
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1: Au sommaire de cette édition campagne et véhicule 2026, le gouvernement supprime la décote et augmente les primes aux producteurs. Sur le continent africain, au Zimbabwe, le Parlement approuve une réforme qui pourrait maintenir le président Emmerson Mnangagwa au pouvoir jusqu'en 2030. Et puis à l'international Moyen-Orient, Washington annonce la reprise des négociations entre le Liban et Israël le 23 juin. Merci d'être à l'écoute de Life Radio. Place à votre point d'information. Bonjour fidèle auditeur. Le ministre de l'Agriculture, du Développement Rural et de la Production Vivrière, Bruno Labagné-Koné, a lancé le 19 juin à Yamsoukro la campagne Éveille-École 2026. À cette occasion, il a annoncé plusieurs mesures en faveur des producteurs d'EVA, notamment la suppression de la décote de 2 francs CFA par kilogramme, le relèvement du prix de référence du caoutchouc de 63 à 66% et l'augmentation de la prime incitative à 10 francs CFA par kilogramme. Le samedi 20 juin 2026 à Abidjan, le coach et formateur en croissance personnelle, leadership et en transformation organisationnelle, Cesc Taïgba, a présenté et dédicacé son 13e livre, La méthode adaptée, sagesse ancestrale pour la conduite du changement, lors d'une conférence de presse réunissant lecteurs, médias et proches. L'ouvrage met en avant les enseignements des sagesses ancestrales comme outil d'accompagnement du changement dans la société moderne. À cette occasion, Life Radio a recueilli les propos de l'auteur sur la portée et les objectifs de son livre.
2: C'est un livre en fait dans lequel j'ai choisi cette fois pour les idées conceptuelles de ne pas aller vers des citations et vers des auteurs occidentaux, mais d'aller dans nos sagesses, dans nos traditions, aller prendre des paraboles, aller prendre des proverbes justement qui ont une certaine force d'enseignement. Et c'est justement à travers ces idées-là que j'ai choisi de faire le livre. Donc c'est un livre qui est vraiment ancré dans les traditions africaines, mais au-delà. C'est un livre qui, justement, dans les études des cas, j'en ai plusieurs dizaines d'études des cas, sont que des études des cas d'entreprises africaines, de dirigeants africains, mais vraiment pour rester dans notre contexte. Mon observation, c'est que depuis toujours, on a eu, même moi, on a souvent eu recours en fait à des théories ou à des concepts occidentaux pour inspirer ou pour coacher nos leaders. Ce qui n'est pas mauvais en soi, mais ça manque de quelque chose parce que ce n'est pas forcément des messages qui leur parlent. Ça ne parle pas de leur réalité, ça ne parle pas de ce qu'ils rencontrent tous les jours, ça ne parle pas de leur culture. Et ça crée une limite en fait dans ce qu'on leur transmet. Donc justement, avec ce livre, j'espère vraiment partager à tous ces leaders et à ces managers africains une méthode justement qui va les aider à conduire le changement.
1: La chambre basse du Parlement du Zimbabwe a approuvé un projet de loi visant à faire passer la durée du mandat présidentiel de 5 à 7 ans. Le texte doit encore être examiné par le Sénat où le parti au pouvoir, la ZANU-PF, est également majoritaire. S'il est adopté, cette réforme pourrait permettre au président Emmerson Mnangagwa de rester au pouvoir jusqu'en 2030, alors que son mandat actuel doit normalement prendre fin en 2028. Cette initiative suscite des inquiétudes de l'opposition qui y voit une manœuvre pour prolonger son maintien au pouvoir. Ailleurs dans le monde, de violents affrontements entre Israël et le Hezbollah ont causé au moins 47 morts au Liban entre le 18 et le 19 juin, selon le ministère libanais de la Santé. Israël a également annoncé la mort de 4 de ses soldats dans le sud du Liban lors d'une attaque du Hezbollah, parmi les plus meurtrières depuis le début du conflit. Un cessez-le-feu est entré en vigueur le vendredi dernier afin de mettre fin aux hostilités. Par ailleurs, le département d'État américain a annoncé la reprise des négociations de paix entre le Liban et Israël. Ces discussions sont prévues à Washington du 23 au 25 juin dans l'espoir de parvenir à une désescalade durable des tensions entre les deux parties. C'est la fin de ce journal, merci de votre attention et restez sur To Life.
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1: Ah. Qu'est-ce que je vais attendre que... Vas-y, j'ai la mélodie.

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1: Mix, qu'est-ce que tu réponds aux gens qui disent que Mix se la joue trop, je dis, il se prend trop sérieux, il fait trop le malin, il se la joue beau gosse. En fait, c'est Mix quoi.
2: Mais moi, je comprends pas quoi.
1: Tout le monde a la capacité de se la jouer.
2: Faites votre malin. Ne regardez pas les gens, vivez votre vie.
1: Même quand tu suis sain, tu es une manière, avec ta gestuelle, tu transpires partout. Alors qu'avant, tu t'appelles Frikine.
2: Mais je ne peux pas transpirer.
1: Mais c'est le clavier là.
2: Clavier,
1: c'est le clavier là qui doit transpirer.
2: Clavier est payé clavier, pour
1: clavier,
2: transpirer.
1: Clavier, viens-y, viens-y, viens-y, viens-y.
2: Voilà, clavier. Clavier, viens, on va te voir ici.
1: Ah ben, c'est toi, viens, viens, viens. Voilà.
2: Voilà.
1: Clavier, non, toi, tu dois transpirer.
3: Ouais, c'est ça.
1: Mais qu'est-ce que tu reproches aux gens qui disent que ton patron fait malin?
3: Ah. Faut pas qu'on le regarde, nos cas fait pour aussi.
1: Merci, clavier.
2: Faut pas la vie partir.
3: Clavier, viens ici. Voilà. Reviens. Regarde bien. Tu ressembles à Mix parce que tu as duré avec lui ou même parce que tu es son frère?
1: Ah, mais c'est vrai, hein?
3: Parce que ouais, ça, c'était un débat au quartier avant, on dit c'est son petit frère.
1: Ah, c'est ton frère?
3: C'est mon grand frère.
2: Ah, d'accord.
1: Ah, mais Mix, tu nous as caché ça
2: avant. Clavier, viens, cassé. On te voit.
1: Chaque fois.
2: Une fois, vous deviez comprendre.
3: Oui.
2: C'est pas le malin.
3: D'accord.
2: Je ne sais pas danser.
3: Ok.
4: Tu vois? Toi, tu mènes en malin.
2: Non, c'est pas qu'il mène en malin. C'est ce qu'il s'est fait là. C'est ça, on prend
3: la caméra en face là-bas.
2: À partir d'aujourd'hui là. Sachez que je paye ce monsieur-là pour danser. Il est payé
4: pour danser.
2: Pour danser. Après chaque spectacle, on lui donne son âge.
3: C'est ça.
2: Donc, c'est lui qui danse. Moi, je chante. Donc, vous comprenez, ce n'est pas le malin. Je ne sais pas danser. Le peu qu'il s'est fait là, c'est ça, on dit, il fait malin.

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0: Bon, voilà, on est très. C'est bon, Yves, merci beaucoup. Donc, je le disais, tout ce que vous avez fait la même au bas, au bas, la même en avant, donc Dieu.
1: Ah ouais. Bonsoir à tous, je te promets.
0: Bonsoir tout le monde, on espère que vous allez bien. On est super heureux de vous retrouver, comme tous les soirs d'ailleurs, entre 18 et 20 heures sur les 107.7 Life Radio, comme tu l'entends, pour le.
2: Grand show des vacances.
0: Merci, plus deux sur ta vie, tiens.
2: Ah bien,
0: vous savez comment nous rejoindre ici? C'est super simple, vous appelez juste au 27 225 49 880 ou bien vous téléchargez l'application. D'ailleurs, c'est cadeau sur
2: App Store et Play Store.
0: Merci beaucoup,
2: cadeau.
0: Plus deux encore.
2: Allô.
0: Donc, si vous faites ça, évidemment que vous nous écoutez, peu importe l'endroit où vous êtes. Sinon, vous tapez www.liferadio.ci, ça c'est notre site internet, pour être en direct avec nous. On est également présents sur les réseaux sociaux, Facebook, Instagram. Vous tapez Life Radio Côte d'Ivoire. D'ailleurs, si vous y allez maintenant, vous tomberez donc sur notre statut pour les dédicaces. Est-ce qu'on dit statut maintenant? Publication.
2: Ouais,
0: voilà,
2: publication.
0: Ça m'a gâté. Donc, notre publication pour les dédicaces, il faudra juste laisser votre dédicace juste en bas. Et puis nous, on se chargera de lire ça à la dernière heure, de la première heure à la dernière.
3: Dans la dernière seconde de la première heure.
0: Non, il y a une expression en fait. C'est un quart d'heure. Donc dans la dernière quart d'heure de ce, okay, de ce programme, tu vois. Bienvenue, installez-vous confortablement. Ce qui va se passer, c'est que pour la première heure, on aura évidemment les papos de Saigon.
2: Ouais,
0: et puis derrière, on parlait des dédicaces. Hein. Ce sera aussi l'occasion de lire vos dédicaces à l'antenne et vous donner pourquoi pas de petits bons plans. On en a pas. Quoi qu'il en soit, restez bien connectés. Et puis, mais avant, il y aura aussi le versus.
2: Le versus.
0: Le principe, il est super simple. Tu le donnes.
2: Ouais, on oppose trois titres, trois gros hits, voilà, chaque jour. Et aujourd'hui, c'est des morceaux lourds du sens qu'on oppose aujourd'hui.
0: Ah ouais, depuis un petit moment, depuis le début de la semaine, quand même, on est en mode rétro sur la radio. On est vrai rétro ici, il est vrai rétro. Donc vous restez bien connectés, vous en saurez un peu plus dans quelques instants seulement. Lesquels sont mis donc en compétition aujourd'hui? Trois sons, on l'a dit. Vous les connaîtrez dans quelques minutes seulement. Avant, il y a Kedivara sur la radio avec son titre Allumer le feu. Ouais. Comme quoi, on s'enjaille sur la radio. Bienvenue encore une fois.
2: Bienvenue.
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1: Le versus.
2: Le versus.
3: Il a dit, il annonce, ouais. Hein. C'est pas ouais. Moi, c'est pas moi qui a fait qui a annoncé. Donc,
2: vous voulez que je reprenne?
3: Comment on veut que tu fasses le versus?
2: Le versus.
3: Mais même pas. Oh,
2: l'enfant
3: l'a fait quoi?
2: La suite. Allez, aujourd'hui, on oppose trois titres.
3: Yeah, voilà.
2: En l'occurrence, Eskili dans son titre Ma copine est pas ta.
3: En l'occurrence, dans ce titre-là.
2: Ouais.

0: Et si vous voulez savoir comment on fait pour voter, c'est super simple. Hein. Oui, mademoiselle, vous pouvez donner
1: donc
0: le numéro de téléphone.
1: Vous allez sur le Facebook de la radio, déjà. Live Radio Côte d'Ivoire. Mm. Et puis, il y a le sondage. Vous votez simplement.
0: Ou alors, vous appelez direct.
1: Justement, vous appelez le 27 225 49 880.
0: Comme ça, vous assistez direct dans... Enfin, vous assistez. Vous tombez direct dans l'émission.
1: Voilà,
0: et puis, vous pouvez donc à l'antenne faire votre choix. Qui donc de Chamakoana ou ma copine
2: Kpata.
0: Ou encore Coupé-décalé.
2: Ouais, Coupé-décalé.
0: Ah oui, il faut dire,
2: ouais,
0: je suis pas en classe.
3: Comment les bé.
0: Voilà, comment les bé. Donc, sinon, je dis que c'est Coupé-décalé. C'est Coupé-décalé. Ou Chamakoana. Appelez maintenant 27 225 49 880. Et puis, on en parlait hors antenne. C'est quand même des sons qui datent, qui sont âgés.
2: Mais
0: qui continuent toujours. Jamais une chanson ne meurt. Jamais un artiste ne meurt. C'est plaisir. Donc, on avait dit, on parlait hors antenne. On disait donc, en parlant de l'âge de ces chansons-là.
2: Ouais, il y a le titre Comment les bé. Quand le clip est sorti en 2010.
0: Ouais, en 2010. Hein.
2: Alors, en 2010.
0: En 2010, on avait quoi?
1: Ouais,
0: on avait
1: 2010,
0: quoi.
2: Saïgon était petite, était très petite.
1: Salut là. Salut.
0: Mais 2010, ça fait longtemps quand même. Ça fait quoi? Ça fait 16 ans maintenant.
2: Ouais, 16 ans.
0: Il y a 16 ans en arrière, tu faisais quoi?
1: Attends, 2010. Hein. Ouais, bah 2010 là.
0: Non, parce qu'il y a 2010. 16 ans
1: derrière. Ah, lui là. Ça, tu dis que moi, c'est en terminale. Et puis, c'était ma deuxième fois. Mais peut-être, dis-moi, au cas où on va essayer d'en
2: parler. Ça fait un poteau.
1: Ah, ok.
0: Non, mais Léon, lui, on ne demande même pas, même en vrai.
2: Non, on ne
1: demande pas.
0: Non, c'était pas abusé.
2: Il était
0: dans
2: cette.
1: T'es quel âge?
2: On a l'entendu de l'examen.
0: C'est pas, t'étais pas très loin.
1: C'est lui qui dansait en caleçon rouge là.
2: Non, c'est pas moi. Ce sont mes amis.
0: T'étais pas très loin.
2: Après, moi, t'es le chef.
0: T'avais
2: trop là. C'est moi qui
0: disais les petits qui dansaient. T'avais trop là. C'était 6 ans.
2: Non, ça dépasse.
0: Ça dépasse pas.
2: Ça dépasse.
0: Ça dépasse pas. T'avais 6, 7.
2: T'avais 8 ans.
0: En 8 ans là, tu connaissais quoi?
2: 8 ans.
0: 7, c'est quoi?
2: D'éter laté. Ouais, d'éter laté.
0: T'as bien fait. 27 225 49 880, numéro de téléphone à composer pour nous rejoindre en direct et puis nous dire lequel de ces titres-là pour vous sera sacré le titre de cette soirée-là. Ouais. Donc, à l'instant, c'était ma. Mon coupé décalé,
2: ouais,
0: oui, avec Serge Benoît. Donc, on disait que la chanson datait depuis 2010, ouais. Donc 16 ans en arrière. Et puis, on a aussi Chamakoana quand même. Chamakoana. C'était dans quelle année?
1: Ah, c'est mon truc, ça.
2: 2008.
0: Moi, je sais même plus comment on danse, même en vrai. Tu t'en souviens?
2: Non, oui,
0: ça va, non. Attends,
2: en exclusivité, mesdames et messieurs, ça se passe.
1: Les caméras, sur moi.
2: Les caméras, s'il vous plaît.
1: Attendez.
0: Ça va, ça va, ça va, on me dit. Quand tu chauffes,
1: c'est gazette,
0: gazette, mal, mal. Et donc, on disait que c'était en quelle année pour arriver à les souvenirs?
2: Ouais, 2008.
0: En 2008, quand même. Hein. Il est beaucoup plus vieux, hein. 2008, ouais. Là, maintenant, même, vraiment, valait-toi.
2: Mais après, ce titre-là, ça a été arrangé par Serge Benoît.
0: Ah ouais, quand même. Ouais. Hein.
1: Il y a sa voix dedans, même.
2: Ouais, il y a sa voix dedans.
0: C'est sa voix, là. Ouais. Je rappelle que vous pouvez toujours aller voter sur la page Facebook. On a un sondage, donc allez-y, dites-nous pour vous qui mérite d'être sacré le son de cette soirée, en tout cas pour aujourd'hui. Et puis nous, on se chargera évidemment d'écouter la chanson en intégralité sur la radio. Troisième chanson donc dans la compétition. Ah ben oui, c'est donc.
2: Il faut pas négliger ce son-là.
0: Mais qui a négligé la chanson?
2: Mais c'est ce son-là.

0: s'il y a eu une reprise là, mais on va en parler plus tard.
1: Oui, dernièrement là.
0: Ouais.
1: Il y a eu une reprise sur cette chanson. À l'époque aussi, il y a les arrangements.
0: Bon, les gars étaient inspirés.
1: Mais non, c'était dans les débuts aussi du groupe décalé. Forcément, il fallait mettre le paquet pour montrer qu'on ne devait pas même vous amuser. Pour une anecdote.
0: Est-ce que j'avais une danse
1: là? Attends, la partie là. Ils ont, je ne sais pas comment ça s'est passé, mais quelqu'un avait assorti l'archive en fait. Là où il posait cette partie là.
2: Mm-hmm. Ouais, j'ai vu.
1: Non, mais c'était quelqu'un. Il fait. Aïe, j'ai raté la partie là. Romain, il est en sueur.
2: Mais après, ce que moi j'ai apprécié, c'est que les gars étaient vraiment passionnés.
1: Ouais. Mais oui, ça se
2: trouve bien.
1: Il faut être passionné pour voir ton titre.
2: Mais ça va, il

0: 27 225 49 880, c'est le numéro de téléphone à composer pour nous rejoindre ici en direct et voter donc pour vous le versus de ce soir. Donc ce sera qui? Est-ce que c'est Chamakwana? Est-ce que c'est ma copine des Kpata? Ou bien c'est mon copain des Calé? Qui?
1: Bon.
2: Qui?
1: Moi, je vais voter maintenant. Tu veux voter?
2: Moi, j'ai fini de voter.
0: Il y a longtemps, allez.
2: Oui,
0: moi,
2: je suis venu.
0: Forcément, il doit vous demander. Ouais. Pour vous, c'est quoi votre coup de cœur?
2: Et quand pour toi, c'est quoi ton coup de cœur?
1: Merci. Elle ne répond jamais.
2: Et quand qui est là, là?
0: Oui.
2: Mais attends, elle n'est pas nous, hein?
0: Attends.
2: Elle est dans son monde là-bas.
0: Comment je suis dans mon monde? Attends.
2: Et puis, toujours elle me pose les questions.
0: Je t'explique. Moi, je suis censée modérer.
2: Elle,
0: tu m'appelles là. Grosse pensée à modérer même d'ailleurs, voilà. Le modérateur qui est en vacances en ce moment. Je pense très fort à toi. Je suis censée modérer.
2: D'accord.
0: Donc, en ce moment, c'est vous qui êtes là. Quand vous m'avez écrit, venez vous demander maintenant. Moi, maintenant, regarde, je pense que vous dites. Est-ce que vous remarquez? Quand vous dites là, je mets ça ensemble. Et puis, je dis, bon, pour finir, il faut retenir que.
2: Aujourd'hui, là, tu as fini sur nous. Et dit que.
1: Tu as compris sur toi. Que...
0: Non, moi, j'aime bien couper des galets de Serge Benoît. C'était pour moi, c'était vraiment à l'époque, parce que j'ai vécu cette époque-là, tu vois. Donc, je l'ai vraiment vécu. J'ai vu clair dedans. Du coup, cette chanson-là, pour moi, elle mérite d'être classée numéro 1 pour
2: aujourd'hui. Attends, tu as porté collant et puis on attache chemise ici.
0: Yeti,
2: elle est soupra.
0: Hi.
2: Tu as fait tout ça. Et
0: faut pas jouer, moi.
1: Soupra.
0: Faut pas jouer,
1: c'était
0: moi.
1: Moyen.
0: J'ai vécu.
1: Soupra.
2: Moi, j'avais une soupra, là. J'ai dit, c'était plus gros que mon
0: pied. Non, maman, à l'époque, c'était même pas. Tu as connu les boxeurs, là, non? Les boxeuses, là.
2: Oui, c'est ça, merci. Yeti.
0: Yeah. Yeah.
2: Yeah. Yeah. Façon, là. Laisse tomber.
1: Mais les gars ont vécu ici.
2: Laisse tomber.
0: Yeah. Je crois que j'ai une photo même de moi en terminale. J'ai mis des boxeuses. Bon, les boxeurs, j'ai mis.
2: Moi, je vais vous montrer.
0: J'ai mis des boxeuses.
2: Je vais te montrer une
0: photo.
2: J'ai mis
0: à l'époque aussi les pulls. Et puis maintenant, la jupe que j'ai.
1: Cette jupe-là.
2: L'homme était dans le temps. L'homme était dans le temps.
0: Laisse tomber. Dans ma vie, là. Moi aussi, en pull, boxeuse. Et puis.
2: Tout ça, c'est le stylé.
0: Ça va pas.
2: Le stylé de l'époque.
0: On a vécu. Mais on a vécu. Donc, on va
2: nous vécu, même.
0: Oui, moi, je donnais mon coup de cœur. Donc, j'ai dit Serge Benoît, coupé décalé. Ouais. Et donc, c'est quoi vos coups de cœur à vous?
2: Moi, je suis Chamakwana. Tu as vu que je fais la démo.
0: Il te dit,
2: c'est moi qui ai appris la danse. J'étais
0: là, mais
2: elle
0: pas de danse.
2: Là. Même si je dors, il me réveille net Chamakwana.
0: Ah, Chamakwana. Mais dis, c'est quoi ton
1: joueur? Parce que ma copine est quoi, toi?
0: Il casse à la copine de quelqu'un. On voit qu'il va gagner et puis on va jouer la chanson. Donc là, maintenant, on va se rabattre sur la page Facebook.
1: Ouais.
0: C'est quoi le sondage en ce moment? Enfin, qui est en tête du classement là-bas?
1: C'est chaud. Mais Serge Benoît, coupé des
0: calés.
1: Serge Benoît, coupé des calés.
2: Là, mannequin de la création.
0: Aïe!
1: Normalement, tu dois danser.
0: Où ça me
2: c'est ton son qui est là.
0: Vous le laissez.
2: Normalement, c'est ton son qui est là.
1: Normalement, tu dois sortir
0: des pas
1: de
0: danse. Mais vous
1: êtes pressé
0: pour quoi?
1: Ok, on s'écarte.
0: Moi aussi, j'ai dirigé quelque chose. J'ai dirigé le ballet. Donc, attendez. Vous m'avez vu danser ici, là. Et c'est quoi les pourcentages, quand même? Parce que, le son, là.
1: Alors, Serge Benoît, 59%.
0: T'as dit qui?
1: Serge Benoît.
2: Il est où, mais elle est
0: SBL. Non, comment fais-tu par S? C'est compliqué.
1: Pas ce soir.
2: Serge Benoît. Pas ce soir.
0: Serge Benoît, combien?
1: Serge Benoît. C'est qu'en 9%.
0: C'est qu'en 9%. Ouais, ok.
2: Et puis, Gango.
0: Et puis, c'est quelqu'un qui vient en deuxième position, parce qu'on peut être gentil.
1: Deuxième position. Est-ce qu'il est passé ma copine est pas tard?
2: Non,
1: donc ma copine est pas tard.
2: Non, c'est vérifié. Ben le jeune qui est là.
0: Faut vérifier, faut vérifier. Tu as bien le droit de vérifier.
1: Vas-y.
2: Tu vois pas bien là.
1: Vas-y.
0: Arrivé, non, il va pas bien.
2: On dirait c'est ça, hein. si, c'est ça. Vecho. Ah, non, c'est pas Vecho. C'est, comment ils s'appellent?
1: Est-ce qu'il dit ma copine quoi, t'as vu?
0: C'est vrai. Donc, deuxième position. Quoi qu'il en soit, c'est Serge Benoît qui gagne.
1: Ouais.
0: En tout cas, pour ce versus sur la radio. Donc, il
1: mérité,
0: mérite d'être
1: mérité.
0: Écouté en intégralité, dont à 7h de ce programme-là. Du coup, pour vous, coupez les galets de Serge Benoît sur la radio. Là, maintenant, il peut faire le ballet parce que là, maintenant, il a mis la musique. Aïe, c'est parti.
3: Dédicace spéciale à tous les faiseurs de coupés décalés. Écoutez mon morceau. Je suis le mannequin des arrangeurs. Serge Benoît, quoi. Oh, connais secreto.

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1: Les papous de Saigon.
2: Les papous de Saigon, et vous écoutez toujours Life Radio 107.7, comme tu l'entends. De faire quoi? Adieu!
3: Il n'a qu'à reprendre ça.
4: Il doit reprendre.
2: Nous, on souffre. Maintenant, ouais. Ça va mieux. Avant, comment vous arrivez là? Il faut préparer ta bouche maintenant. Je sais pas comment vous arrivez. Si là, il tue le truc là.
4: Juste pour toi, hein. J'espère que tu as
2: faut faire le truc là, parce que tu vas pas l'entendre. Vas-y.
4: Aucune pitié.
2: Vas-y.
4: J'espère que les barres sont lourdes.
2: Les papous nous, micro encore.
3: Tu as mélangé.
4: Elle a mélangé. Donc tu reprends.
3: Voilà.
4: Tu as 12 millions.
3: Oui.
2: Les papous de Saigon.
5: De Saigon.
3: Ok.
4: Ok, c'est parti.
3: En effet, je suis une 4 papous.
2: Ah
3: oh, elle a qu'un problème. Donc la Côte d'Ivoire brille encore.
2: Toujours.
3: À l'international, oui. Donc les Sotigui Awards 2026. Pour ceux qui ne savent pas, c'est une prestige.
2: Voilà, tu ne connais pas demander la paix, Sotigi.
3: Ah, tu connais pas.
2: Et moi, c'est les vendeurs. Les vendeurs, les
3: Sotigi. Sokola viennent. Coup de Donc, c'est une cérémonie prestigieuse qui récompense les acteurs du cinéma. Donc, ça se déroule au Burkina le 14 novembre. Et donc, la liste des nominés est connue. On y retrouve plusieurs acteurs ivoiriens qui se sont brillamment illustrés cette année. Donc,
2: c'est comment?
3: Brillamment.
2: Ah, c'est brillamment, il y a attendu.
3: Tu as entendu quoi?
2: Préamant. Tu l'entends aussi ou pas?
4: J'ai entendu. Après, c'est même un problème de S. Il y a un problème de B.
3: Donc, c'est le cas de Prisca Marcelene.
2: OK.
3: Donc, elle est nominée dans trois catégories. Sotigui d'or, Sotigui du public africain, meilleur artiste de l'Afrique de l'Ouest.
2: Eh bien!
3: On a Bienvenue Kofi, nominée dans deux catégories. Sotigui du public africain, meilleure interprétation féminine africaine série TV.
2: Mm-hmm.
3: On a Biggie King.
2: OK.
3: Donc lui aussi nominé dans deux catégories, Sotigui du public africain, meilleure interprétation masculine africaine série TV. On a Odo Mari. Donc meilleur espoir africain série TV. On a Ephraim Oka. Mm-hmm. Dans la série là.
4: Makiza.
3: Merci. Voilà. Meilleur jeune acteur africain. On a DJ TikTok, meilleur espoir africain série TV.
2: Oh. Donc, c'est vrai, c'est voilà. Serré.
3: Mais faut pas qu'on oublie que cette année, c'est la 11e édition et l'égérie des Sotigui, c'est Eva Gay.
2: Oui,
3: voilà.
2: Mais c'est super bien illustré. Voilà. Bon, en tout cas,
3: c'est ça.
2: Donc, cette année 2000, depuis ça qu'on s'est 2000 quand même. Dans ces dernières années-là, c'est vraiment.
3: Ouais, en tout cas, elle
2: illustre très bien.
3: Elle est en feu. Elle est en feu. Et puis, il faut rappeler aussi qu'elle est secrétaire générale de leur syndicat. Là.
2: Des acteurs
3: de Côte d'Ivoire. Voilà. Donc, bonne chance à tous les nominés. On a déjà gagné, même.
2: Ah, mon cher.
3: Les nominés, mais on a tout pris.
2: Mon cher.
3: Allez-y, votez.
2: Voilà. C'est ça qu'il s'agit.
3: Voilà, allez-y.
2: Allez voter, donner de la force à nos patriotes.
3: Oui, c'est éléphant acteur.
2: Moi, je m'appelle Pachyderme, donc éléphant acteur.
3: Éléphant acteur, voilà. C'est à cause de ça, tu es en orange là, non?
2: C'est ça. Aïe.
3: On est blanc.
2: Oui. Pas, enfin, tu peux pas souler mon pied.
3: Autre info, c'est toujours cinéma, culture et tout. Donc on a Papitou, l'humoriste. Papitou, depuis hier, on voit des vidéos de lui. Il est mal en point et tout. Et donc, il y a Hassan Hayek qui est allé vers lui. Je pense que lui aussi, on l'a tagué. Un peu comme ils ont tagué Sabine. Ils l'ont tagué, donc il dit qu'il a appelé. Le concerné, enfin, c'est même pas lui qui a décroché, je pense que c'est son manager ou bien quelqu'un de l'équipe qui a décroché, qui lui a dit qu'ils ont déjà reçu un appel d'une autorité, donc ils vont lui revenir.
2: Yeah.
3: Donc ça l'a frustré. Voilà. Donc il a fait un post pour dire qu'il s'en lave les mains, ce genre de choses. Mm-hmm. Mais il y a eu.
2: Mais est-ce qu'il était obligé de faire le post?
3: C'est ça, c'est effectivement, les gens lui ont dit ça.
2: Tu plains de quelque chose, tu viens faire pire que ça.
3: Les gens lui ont dit ça.
2: Tant mieux, le but c'est d'aider les gens. Donc si quelqu'un.
4: Déjà passé.
2: Oui, on dit Dieu merci. Et puis on va peut-être faire un poste pour remercier cette personne-là si elle a tenu parole.
3: C'est ça.
2: Mais de venir dire que non, je m'en lave les mains parce que telle personne a dit ben, franchement.
3: Donc il y a eu un droit de réponse du manager qui a dit qu'effectivement, ils avaient déjà été pris en charge par une autorité.
4: Mm-hmm.
3: Donc ils ne pouvaient pas encore.
2: Déjà, voilà, au moins ils sont honnêtes. Parce que quelqu'un d'autre allait passer par la main. Voilà.
3: C'est ça.
2: Pour faire d'autres choses.
3: En tout cas, les gens sont en train de lui faire des dons, tout. Bonne guérison à lui.
2: Merci beaucoup pour ce soutien-là, en tout cas. Merci aux Ivoiriens.
3: Donc, on va parler un peu de sport.
2: Et merci à l'autorité donc,
3: les autorités, vraiment.
2: Qui fait parler son cœur.
3: Non, mais j'ai mal à la dent aussi. OK.
2: Toi, là, tu vas recevoir une autorité sur la joue. Une vraie autorité sur la joue.
4: C'est l'infosport.
3: Infosport. Donc, on a l'international français Patrick Vieira, qui est le nouveau sélectionneur de l'équipe du Sénégal.
2: Mm.
3: Et tout, voilà. Lui-même, il est sénégalais d'origine.
4: Ouais.
3: Voilà. Donc, il faut rappeler aussi qu'il était champion du monde en 98 avec l'équipe de France.
2: D'accord.
3: Et tout. Donc, bon mandat à lui, et puis on espère qu'ils ne vont plus rentrer dans les vestiaires.
2: Ah, mon cher, on espère.
4: On espère
2: qu'ils vont déposer, ils vont faire bas la terre un peu.
3: Vraiment.
2: Hein, c'est vraiment.
3: Maintenant, je termine avec une info de taille.
2: Il y a la taille.
3: Vous savez que
2: 2 mètres, c'est nous.
3: La Côte d'Ivoire, c'est un pays, je ne sais plus de quoi.
2: Il y a nous respecter.
3: Parfait, c'est premier pas. Parce qu'avant, ils ont joué contre une équipe, là, ils ont gagné 3-0. Mais ça, il est rentré à la 61e minute. Mais pour ça, c'est un match amical.
2: Il a mis but ou pas?
3: Non, il n'a pas marqué.
2: Vous avez ça qui
3: s'agit. Mais en tout cas, il a beaucoup
2: dribblé. Vous l'avez
3: dribblé. Non, il a...
4: Ok.
3: Mais c'est tout ça le jeu.
2: C'est tout ça. Mettre but là-bas.
3: S'ils n'avaient pas dribblé, est-ce qu'ils ils allaient marquer?
2: Si pendant la Coupe du Monde, là, si... Non, c'était dribble, tu cherchais, mais c'est but, tu cherchais. Tu cherchais quoi?
3: On les empêche de marquer.
2: Il est dit, tu cherchais dribble, mais tu cherchais
4: but.
3: C'est que si on est éliminé. C'est fini.
4: Oui,
3: donc, samedi 22 août, 19h30, match officiel.
2: D'accord.
3: Voilà. Real Madrid. Quand il y a un club, on dit espagnol.
2: Que, voilà.
3: Donc, vous pouvez regarder là.
2: Allez
3: vous asseoir là-bas.
2: C'est ça qui s'agit.
3: Portez les maillots là. Peu importe les couleurs. Si c'est orange ou c'est vert ou c'est blanc ou c'est rouge, portez. Et puis, allez-y soutenir. Parce que c'est la mobilisation, c'est les hommes qu'on lui envoie là. C'est ça qui va faire que.
2: Dans la bonne énergie.
3: Voilà. Donc, c'est un peu ça. C'est tout pour le moment. C'est tout.
2: À vous l'antenne.
3: À vous l'antenne. Merci.
2: Restez bien connectés sur la radio. Dans pas longtemps, on sera parti pour les dédicaces. Donc, c'est déjà l'occasion pour vous d'aller faire un petit tour sur notre page Facebook. Vite, vite, vite. Commencez à lâcher vos messages. Je sais que vous êtes nombreux à vouloir le faire. Donc, on a encore quelques minutes avant la lecture de ces messages-là.
4: Ouais.
2: Avant de lire ces messages à l'antenne et d'envoyer toute cette bonne énergie que vous voulez envoyer à ces personnes qui vous tiennent à cœur. Voilà. Pour l'instant, c'est de la musique. C'est Love. C'est. Tove Lo, je sais pas si je prononce bien. Eh hey, Seigneur Jésus, des fleurs.
3: Ah, c'est chic, ça.
2: Il est avec Stro. Il est avec Stro. Il a fait ça, Jean.
4: Il a dit quoi?
2: Trop love. Trop de love ou tout love. C'est comme elle dit.
3: Je parle l'anglais, moi. C'est parce qu'on est entre nous ici. Comme vous parlez pas, je peux pas. Je
2: parle
3: l'anglais.
2: Le Tove.
3: L'anglais qu'elle a là.
2: L'auto. Le Tove.
3: Tove Lo.
2: Ah, mon cher. Mais c'est bien. Oui, j'envoie beaucoup de fleurs à toutes ces femmes à l'écoute aussi, qui n'ont pas forcément passé une très très bonne journée, mais qui sont connectées. Là, la soirée va forcément bien se passer. Donc pour vous, que des fleurs, beaucoup de fleurs sur la radio. Oh,

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3: Ouais.
2: C'est vraiment important de le signaler. C'est l'heure des dédicaces et vous savez comment ça se passe. Rendez-vous sur la page Facebook de la radio, Life Radio Côte d'Ivoire. Vous laissez un petit mot, une petite dédicace à une personne à qui ça fera beaucoup de bien. Et puis nous, on se chargera de lire tout ça à l'antenne. À vous l'antenne, monsieur.
3: Oui. Alors, on démarre avec Clifford.
2: À qui?
3: Clifford.
2: Clifford.
3: Clifford.
4: Clifford.
2: Clifford. Clifford.
3: Nous voyons ta jury.
4: Y a quoi?
2: Okay. On n'a pas le droit de rire maintenant. Dans cette émission, elle devient compliquée.
3: Non, c'est ma partie, ne riez pas.
2: Jésus.
3: Je passe un coucou à toute ma famille. Faleroun depuis Kalavi Zogbadje. Okay. Coucou la famille.
2: Pas tiens nous regarder.
3: Non mais arrêtez ça.
4: On peut rien faire.
3: Bon, riez maintenant. Je vous autorise.
2: La télécommande dans ta main.
3: Allez-y, riez.
2: Bon, folie, non, les gars.
4: Télécommande qui détique les mâchoires.
3: Alexandra Deschamps, je fais une dédicace à Mathéo Emmanuel depuis Boaké ainsi que ses potes de Boaké.
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3: Forcément.
2: Ouais.
3: On poursuit avec Carvo Conquérant. J'ai dédié le son de Rico à Mad Conquérant dans ma barque. À tous les auditeurs et aux conquérants de tous les pays.
2: T'inquiète.
3: Des Laurent Béni.
2: Ouais, t'inquiète, on va te mettre ça.
3: Oui, bien sûr que tu vas mettre.
2: Faut lire le truc, hein, Bati.
3: On termine avec Zou.
4: Ok.
3: Zou Gervais. Je fais un coucou à tous les médecins et à tout le corps médical en Côte d'Ivoire.
2: En fait, mais Zou, chaque fois, il a une pensée, pour un secteur bien précis, tu vois.
3: Je pense que je vais le rejoindre.
2: Là, dans le domaine de la santé.
3: Ouais.
2: La dernière fois, c'était avec la sécurité nationale, donc les policiers et autres. Bon, grosse pensée aussi à
3: les
2: toutes ces personnes-là qui se battent au quotidien pour sauver des vies. Mmh. Hein, merci pour tout le travail que vous abattez, pour votre honnêteté et pour ce sacerdoce que vous portez avec fierté. Merci infiniment, en tout cas.
3: Merci infiniment.
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3: www.liferadio.
2: Voilà. D'ailleurs, Life Radio Côte d'Ivoire, c'est notre page Facebook. Vous pouvez aller et puis lâchez vos dédicaces, continuez. D'ailleurs, on a toute cette émission-là pour en lire, donc vous pouvez toujours en faire. Sur la radio, on va marquer une petite pause et les musicales. Et puis quand on reviendra, forcément, ce sera pour la deuxième heure. Et à la deuxième heure, on aura le sujet du jour. Madame, tu peux nous rappeler un peu de quoi on va parler là? Ça y a coup de poing, il y a chaussure sur ta tête.
4: On parlait de ce que tu fais, les tontines.
2: Depuis que ça m'est arrivé là, il y a arrêté. Hein.
3: Oh, ah, okay.
2: Moi, ici, je suis prudente.
3: Donc tu as déjà pris ta position?
2: Non, je veux refaire un peu. Mais c'est pour ça que ça nous départ de toi. Mais j'ai juste des gens de confiance. Comment on connaît jamais les gens, c'est ça aussi.
3: Donc, pourquoi faire ton dîner, ça y est?
4: Pourquoi?
2: Ça, il ne peut pas faire toi.
4: Non, mais
2: il
4: pourquoi
2: peut pas.
3: Il voyage beaucoup.
2: Il ne peut
4: non,
2: pas.
4: Non, non, mais pourquoi moi?
3: Tu voyages trop.
2: Parce que deux jours là, tu parles de tes messieurs, tu veux beaucoup. Les BBL commencent à arriver dans ta vie, par toi. Donc, là, c'est gêné. Où on prend là?
4: T'es pas dit qu'il n'y a pas là-bas. Tu parles là de ton pour aller faire BBL, ça n'a pas réussi.
2: Il y a plein de gens, ça a réussi.
4: Ça n'a pas réussi.
2: Ça a réussi ici.
4: C'est pas mon objectif.
2: Donc, on va en parler. Et justement, le sujet, on l'a déjà annoncé, on en a parlé. On va parler des tontines. Est-ce que pour vous, c'est vraiment des moyens pour dépanner ou bien c'est des choses qui peuvent vous mettre dans le rembat? On en parle dans quelques instants et le seul numéro sur lequel vous pourrez appeler pour intervenir, c'est bien le 27 225 49 880. Sinon aussi sur notre page Facebook Life Radio Côte d'Ivoire. Allez, mais musique maintenant, il faut te dire.
4: J'ai un message. Je sais pas si je peux, mais
2: faut regarder bien. Attends, je vais voir. Ça, c'est à quoi? C'est à droite. Regarde un peu sur la droite.
4: Je peux.
2: Si, quand tu dois dire là, il faut jeter un coup d'œil sur la droite.
3: Si c'est bon, tu vois.
4: Ouais. On dit que Atiké est en danger. Maintenant, c'est pas trop. C'est le danger même de l'Atiké.
3: Atiké, là.
2: Mais tout même en danger en Côte d'Ivoire ici, là. Le vivrier en danger. Parce que Atiké, là, quand même, il y a tomates et oignons.
3: Tout sauf Atiké.
2: Tout ça, là, mais ça commence à devenir compliqué.
3: Tout sauf Atiké. Tout sauf Atiké.
4: L'année passée, on a eu choisi à faire dans l'Est. Jusqu'à les femmes d'abattre, on versait tout à checker là. Cette année encore à checker. Non, des. Ceux qui font qu'à checker, on devait la pardonner à checker.
2: Sauver notre patrimoine. C'est de ça qu'il s'agit. À tout à l'heure pour la suite des programmes sur Life Radio.
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0: Toujours à l'écoute de 107.7 Live Radio, c'est forcément comme tu l'entends. Bienvenue pour ceux qui arrivent maintenant. Nous sommes en train de courir vers les dernières minutes. Hein.
1: Ouais, toi, tu cours.
2: Moi aussi, on t'a demandé là. Deux jours, mon sport qui est fait. Faut laisser courir. Laissez-moi courir. On court vers la deuxième heure de ce sport. Si vous voulez, ne courez pas, moi, c'est de courir pour partir. Après, là, vous allez vous arrêter. Et pour la deuxième heure, on en a parlé. Il y aura le sujet du jour, mais il y aura aussi un invité qui sera avec nous. Un invité de taille. Il évolue dans le monde, dans le milieu du rap. Un nom que vous connaissez peut-être, pour ceux qui ne connaissent pas. Vous aurez l'occasion de découvrir sur la radio. Lui, c'est Dave. On a l'occasion de parler avec lui tout à l'heure, de connaître un peu l'actualité du moment, son actualité, de savoir un peu où il est en train de diriger sa carrière. Ce sera dans quelques petites minutes seulement. Mais avant, c'est vrai qu'on a commencé l'émission, c'est vrai que je ne vous ai pas demandé.
1: Oui.
2: Hein, depuis la semaine dernière. Votre week-end là, on en a parlé, non?
1: Oui, on en a parlé.
3: C'est
1: quoi, on m'a dit, elle est partie, elle a fait des trucs. En tout cas, elle a beaucoup mangé sur le week-end.
2: Mais que ça rentre à la maison, mais pourquoi tu l'as pas demandé? Ils ont fait quoi le week-end? Ah, il s'intéresse qui?
1: Non, mais ça y est, hier.
3: Moi, t'as dit qu'elle fait quoi?
1: Tu as mangé.
3: Mangé quoi?
1: Poulet.
2: Non, c'était dans la nuit. Mais quand tu es venu le matin, attends, c'est tout ce que tu manges chez toi à la maison. Nous, on est obligé de savoir.
1: Oui, c'est son problème.
2: Nous, on souffre de cette émission-là.
3: Excusez-moi.
2: Tu dis que tu as payé poulet, tu as mangé deux morceaux seulement, tu as mis le reste au frigo. C'est ce que tu es venu
3: chercher. J'ai mangé le reste.
2: Que tu as chauffé le matin, tu as moué le reste.
3: Comme je vous prends comme mes frères et sœurs, je vous merci pour tout. Hein.
2: Merci. Non, parce que depuis aussi, le plat, il a quelqu'un qui est à la maison, il vient, il est en train de préparer. Monsieur, la fille a venu. Voilà, c'est que.
1: Après, quand, n'oublie pas le chauffeur des taxis. N'oublie pas le chauffeur des taxis.
2: Non, t'inquiète, c'est pour la deuxième. Il est bien connecté. D'ailleurs, j'étais très contente. D'ailleurs, j'aimerais passer un petit coucou à tous les chauffeurs de taxi, tous les chauffeurs de Yas, tous les chauffeurs de VTC, tous les chauffeurs. Même ils mettent les tricycles dedans.
1: Oui. Là,
2: ils sont à l'écoute aussi. Ouais. Souvent, ils mettent leur casque et puis ils écoutent la radio. Ça fait vraiment, vraiment plaisir. Il y a une dédicace spéciale pour un chauffeur qui arrive parce qu'il m'a dit qu'il sera connecté. Il m'a dit à partir de 19h. Il faut le laisser même bien, mais d'oreilles de mes clients. Donc, on aura l'occasion de lui passer un petit coucou dans quelques instants seulement. Vous aussi, n'hésitez pas. Hein, souvent là, on descend, on monte dans les voitures, on monte dans les taxis. Donc peut-être on peut tomber sur vous. Si on tombe sur vous là, en bognant sur la radio. Toute la semaine même, c'est pour lui. Pardon, on a ramené, c'est pour lui. C'est ça qui s'est génial. Allez, il y a aussi sur la radio. Et puis on se retrouve derrière pour la deuxième heure de ce programme.
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1: Le grand show le plus chaud de la radio, c'est la deuxième heure du grand show des
2: vacances.
1: Bienvenue à ceux qui arrivent maintenant, moi-même, il y a ça même.
2: Je suis pas en classe.
1: Non, c'est vrai, tu as raison.
3: Non,
1: viens. Non, mais c'est pas moi, toi tu changes de place aussi, la faute dure aux gens que tu changes de place.
3: Tu m'as pas vu.
1: Oh, t'es des nacres, mais tu sautes.
3: Il y a quoi? Mais on voit pas qu'il y a
1: bougé. Il t'a pas vu, il était ailleurs. Bienvenue à ceux qui arrivent maintenant, malheureusement c'est la deuxième heure, on est désolé pour vous, c'est déjà fini. Non, plaisante, c'est la deuxième heure, encore une heure à passer ensemble. Mais avant, on voudrait quand même faire une grosse dédicace. On a une grosse pensée pour un chauffeur qui écoute tout le temps la radio. Quand tu montes dans sa voiture, tout de suite, c'est 107.7, c'est Life Radio. Il s'appelle Monsieur Traoré Ibrahim. Monsieur Traoré Ibrahim, j'étais hier dans votre voiture, j'étais assise devant. Je vous ai promis qu'on allait vous faire une dédicace.
3: Attends, tu as changé de voiture hier.
1: J'ai changé de voiture.
3: Parce que quand on partait, elle était assise derrière.
1: J'étais assise devant.
3: Mais
1: je t'explique, c'est quand il a entendu. Quand j'ai entendu Life Radio, j'ai dit, attends, mais tu parles de quoi?
3: Tu as passé devant.
1: Mais si on a passé devant, il faut qu'on se parle. Donc, je suis montée,
3: Moi, t'avais derrière hier.
1: C'est comme si je faisais des trucs derrière.
2: Pardon.
1: Ah, heureusement, j'étais avec ma nièce. Non,
3: elle
1: mais merci que j'étais avec ma nièce.
3: Elle est descendue. C'est pas grave.
1: Encore se concentrer. Concentrons-nous. Donc, c'est tous les jours du lundi au jeudi entre 18 et 21h.
3: Bon, vendredi. Quand on voit devant voiture là, c'est comme ça.
2: Vas-y, les conséquences.
3: Du lundi au jeudi, comment
2: tu vas dire quoi devant?
1: Du lundi au vendredi, autant pour moi. Donc, c'est tous les jours du lundi au vendredi, entre 18 et 20h. C'est bon? C'est bien donné.
2: C'est bien donné.
1: 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Comme ça, peu importe l'endroit où vous êtes, vous nous écoutez tranquillement, vous entendez la voix de Sai Sai, la mère du béret, et de Léandre, le perroquet d'Abidjan.
2: Toujours Nicolas. Non, pas aujourd'hui.
1: Pas aujourd'hui. Donc de Léandre, le beau gosse, le charmant à la voix de velours.
2: Vas-y, continue,
1: la voix qui pénètre l'âme. La voix qui fait tressaillir l'âme.
2: Continue.
1: Toi aussi, c'est quoi? Si on a des moyens, c'est couscous, c'est des moyens.
3: Mais continue.
1: La réalité, c'est tourner.
3: Bon, ok.
2: Toi.
3: 19. Voilà les mots que vous
1: c'est
3: utilisez.
1: La pénétration qui t'a fatigué.
3: Comment ça?
1: Ah, bon, d'accord. Bienvenue pour ceux qui arrivent. Dans pas longtemps, on sera parti donc pour le sujet du jour. On parle de tontine. Donc, il faut donner bien le sujet. La tontine a fait quoi?
2: Vas-y, ça y est.
3: Faut donner.
2: Ok. Les tontines, véritable solidarité ou source de conflit?
1: Donc, les tontines, véritable solidarité ou source de conflit? Dans ma position à moi, là.
2: C'est quoi?
1: Chier, ce que ça m'a montré, là.
3: Mais non, pas les tontines de quoi?
1: Mais c'est tontine, la tontine de quoi?
3: La tontine de gars.
1: Il
3: y a tontine de garçons, la tontine de femmes, il y a tontine d'argent.
1: Tu parles de quoi?
2: Vas-y, moi.
3: Le gars a trois.
1: Elles font groupe WhatsApp pour tontine de...
2: Tontine de gars.
3: Lundi, c'est pour
1: non, c'est pour l'argent. On parle de pour l'argent. Non, c'est ça qu'il y a tontine de voiture, tu vois.
3: Voilà.
1: Faut y penser. Il y a les tontines de voiture, il y a tontine d'argent, il y a tontine de...
2: Huile.
1: C'est ça même. Pour aller faire mariage.
2: Maman,
1: il y a tontine de paille.
2: Il y a place du plat.
1: Il y a tontine pour mariage, hein. Et m'amuse pas. On fait casserole, les pailles.
2: Oui, tout.
1: J'ai déjà entendu ça. Donc vraiment, non. Mais là, on parle d'argent. Donc, ouais, tontine, quoi qu'il en soit, dans toutes ses formes, on va dire ça comme ça.
2: Ouais.
1: Que ce soit l'argent, que ce soit pour les mariages. Est-ce que c'est vraiment pour vous, c'est vraiment le sujet, il faut donner. C'est vraiment une source de solidarité. Enfin, c'est vraiment une solidarité entre amis, entre femmes, entre potes. Ou alors, ça peut créer vraiment des problèmes, en fait. On en parlera. On ouvrira le téléphone. Téléphone. Ce sera le 27 225 49 880. Vous pourrez nous appeler. Mais avant, on s'installe tout doucement avant de recevoir aussi notre invité qui est avec nous. Lui, c'est un gros nom quand même. Un gros nom. D'ailleurs, non, c'est toi, on en parlera dans quelques instants avant. C'est Mauvais Joe sur la radio. À tout.
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1: Le grand show, le sujet du jour. Attaquez Nabori. Vas-y, c'est le moment d'appeler au 27 225 49 880, on l'a dit. Appelez-nous maintenant, donnez votre avis. Est-ce que pour vous, les tontines, soutera ou bien ça désoutera? Non, je dis ça, je rigole, vas-y.
2: Ça soutera ou ça désoutera?
1: Mais ouais, ça fait plus simple, non?
2: Oui.
1: En vrai, donne la bonne réforme.
2: Les tontines, véritable solidarité ou source de conflit?
1: Tiens, vous êtes là, vous faites beaucoup de tontines, hein, c'est

0: sujet, il est lancé. On veut savoir votre avis.
1: Mais il faut que je le dise clair. Aujourd'hui, les éléments où je dirais les personnes composent, où je vais dire au plus simple, les personnes plus dans une cantine, ces personnes de bonne foi, vous allez voir que la cantine, non seulement va bien fonctionner, chacun prendra ce qu'il doit prendre à son tour, et puis cela va créer une sorte de solidarité.
0: Mmh.
1: Et une fois toutes ces personnes ayant leur dit, vous allez voir que ça va donner l'envie de relancer, pourquoi pas même de monter la cagnotte. Ça, c'est un. De deux, quand vous avez une tontine, ces personnes incluses sont de mauvaise foi. Quand vous avez une tontine, c'est les personnes incluses, il y a certaines personnes qui se croient plus malignes, vous allez voir que ça va créer au contraire de conflit. Parce que l'autre va se plaindre. Et à ton tour, on t'a donné. C'est pour ça que tu es la première à prendre. Et ça crée trop de problèmes.
0: Ça crée trop de problèmes.
1: Voilà, tous les problèmes. Donc, pour conclure, orientez-vous vers des tontines où vous n'êtes pas nombreux. Hein. Voilà, vous payez une tontine restreinte là. Bon montant, vous vous connaissez et vous faites confiance. Et ça roule comme on le dit.
0: Merci beaucoup, monsieur Zou. Mais comme on ne connaît pas vraiment l'humain, c'est ça aussi. Mais merci beaucoup. On a pris acte de votre. De quoi même? Pardon, monsieur. Voilà, de votre point de vue. Hey, les mots qui sont bons. Il faut parler en tant que temps. Yeah, Jésus.
2: Méfie-toi, Econ.
0: Non, pardon.
2: Ah, 27-225. Tu es en train de.
0: Faut donner le numéro de téléphone. On va pas te fâcher. Depuis, on a
2: 27-225-49-880.
0: Appelez-nous maintenant. Yeah, Yedi. Fontine. Hey, ça devient chaud. Allô?
3: Oui, allô. Bonsoir, l'équipe du Grand Show.
0: Bonsoir. On parle à qui?
3: Oui, c'est Momo Dabobo.
0: Ah, Momo Dabobo. Momo, c'est comment? Madame va bien, hein?
4: Ah, bon, voilà, 4.
3: Oui, elle se porte bien.
0: Alors, on lui fait un gros coucou là-bas. On lui envoie beaucoup de bonnes énergies. Il faut dire qu'elle a bien pris son détresse. C'est pas qu'elle a bien fait ton taux. C'est bien calé. Momo, on dit, est-ce que ton tine, ça soutra ou bien ça dessoutra?
3: Oh, normalement, ça soutra. Hein. Ça doit, hein. Mais actuellement, là, moi, je ne fais plus. Hein.
5: Voilà. Sinon, c'est bien mort.
0: Mais pourquoi tu ne fais plus?
3: Voilà, parce qu'il y a trop de. Y a trop, comme on dit, excuse-moi le terme, mais il y a trop de malhonnêtes, quoi.
0: Il ne faut pas t'excuser, même ils sont malhonnêtes. On peut rien faire, ils sont malhonnêtes.
3: Voilà, parce qu'il y a des personnes comme monsieur, je l'avais dit. À l'aide, tout cas, ils vont prendre pour rembourser pour les autres, là. Vraiment, c'est un problème.
0: Mm.
3: Vous voyez. Il y a des personnes, même tellement ils sont. Même, il faut deux bras, trois bras, tout ça là. Vous voyez, et ceux, ils vont faire deux bras, trois bras. Mais ils vont prendre tout maintenant pour ramoucher maintenant là, ça devient un problème.
0: Mm.
3: Alors que ça fait pour qu'on peut s'aider. Vous voyez, il y a les tontines aussi. Il y a des personnes qui organisent les tontines là, ils font quoi? Quand vous vous rangez comme ça là, la personne qui prend, qui garde l'argent, lui, mais il prend l'argent quand ça va être complet, il donne à tout le monde maintenant. Mais pour dire, pour ne pas que. Ça, il va garder l'argent d'abord. Mais quand ça va terminer maintenant, il va le donner à tout le monde. Là, comme ça va éviter. Il y a des personnes qui vont refuser de rembourser.
0: Momo a donné une stratégie. Momo dit, vous payez vous tous votre cantine tous les mois, mais on ne doit pas l'argent à quelqu'un.
3: Voilà.
0: Lui maintenant va distribuer vos âges, tout le monde porte dans une
2: embête.
5: C'est mieux.
3: Voilà, là, c'est un peu bon, quoi. Mais quand je dis comme ça, chacun va prendre chaque mois comme ça. Ça devient des conflits.
0: C'est ça même.
3: Voilà. Moi, personnellement, actuellement, comme il y a les mauvaises monnaies, moi, je garde moi à côté. C'est mieux, quoi.
0: Nah. Toi, tu n'es pas dans faire des tontines. Tu n'es plus dans faire des tontines.
3: Voilà, bonne émission.
0: Merci beaucoup, Momo. Merci beaucoup. 27-225-49-880. Appelez-nous maintenant. Donnez-nous votre point de vue. Il nous a rejoint. Celui qu'on attendait depuis. Lui, c'est Devon. C'est un jeune artiste, chanteur et auteur-compositeur. Bon, tu gars. Quand il y a tu vois, donc auteur-compositeur ivoirien de la nouvelle scène urbaine, quand même un peu ancienne scène, quand même un peu repéré et produit à ses débuts par le label du Sbeg 95. Il s'est fait connaître grâce à des titres aux sonorités hip-hop et afro-urbaines comme Réponse, Dans ma science ou Et mon statut. N'est-ce pas? Alors, à le début de style, Devon évolue dans l'univers de la musique urbaine ivoirienne. Il propose des textes incisifs et ancrés dans le quotidien de la jeunesse. Il a gagné en visibilité sur les plateformes et les radios locales grâce à des clips

0: marqué, des collaborations et des connexions aussi au sein du rap et du rap ivoire, de la pop ivoire, on va dire comme ça. Ces sorties de chansons sont régulièrement relayées sur les médias culturels abidjanaises. Devon est avec nous aujourd'hui parce qu'il revient avec un nouveau projet qu'on aura. On va prendre le temps de décortiquer et d'aimer, d'apprécier, tu vois, de manger comme il se doit en fait. Bienvenue Devon. Il fait bien, mais c'est pas bien. C'est vrai que c'est toi la star en ce moment, mais nos auditeurs sont des stars aussi.
1: Forcément.
0: Il veut réagir.
1: Vas-y.
0: Du coup, donne-nous quelques petites minutes, hein, bien fait ça, et puis on te reprend. Allô.
2: Bonsoir, madame. Bonsoir, monsieur.
0: Comment, madame? Bonsoir, monsieur. Madame, comment? Oh. Voilà, bonsoir, Icon. Bonsoir, Sai. Bonsoir, Léandre. Mais c'est pas grave.
2: Ah non, en tout cas, je ne suis pas un habitué. C'est la première fois que j'ai la ligne.
0: Donc soyez le bienvenu quand même. Bienvenue dans la grande famille. Voilà. On est content de vous accueillir. Merci.
2: Voilà, donc comme j'ai l'habitude d'écouter la radio, et puis bon, le thème m'intéresse bien.
3: D'accord.
2: Je voulais juste appeler, donner mon avis.
0: On vous écoute donc, ça nous intéresse aussi, votre avis.
2: Voilà, d'accord. Moi, pour moi, les tontines, c'est déjà une bonne chose. Hein. Ça soutra. Voilà, quand on est dans quelque chose de bon, quand on dit bon, il y a du sérieux, bien entendu, parce que ça tourne chaque mois, c'est une personne. Forcément, c'est une épargne forcée pour certaines personnes ou encore c'est des investissements.
0: Pour des projets même, pour de nouveaux projets et tout. Non, c'est bien fait en tout cas.
2: Oui, si, je le dis, parce que moi je suis à Abidjan, mais mes amis qui sont dans d'autres pays, on le fait très bien. Et ça marche, quoi. Depuis 2 ans, on est dans une organisation comme ça. Ça aide.
0: Ça nous intéresse aussi.
2: C'est à vous.
0: Ça nous intéresse.
2: Donc,
0: si, à la place, on peut intervenir aussi. Hein. Parce que vous avez l'air d'être quelqu'un de sérieux.
2: Mon numéro, il est ouvert. Donc, on peut changer après.
0: Non,
2: je pense que sur nous, on est autour de 16 personnes déjà. On n'a pas fermé le
4: bout. Quand il va avoir problème.
2: Voilà, donc, chaque.
4: Ça marche.
0: C'est mauvais, c'est égo. Non, mais on vous écoute. Donc, jusqu'à maintenant, ça marche plutôt bien. Ça a aidé pas mal d'entre vous.
2: Oui, on l'a fait. On était à 12. Après, on est passé à 16. Donc, vous voyez que le nombre, ça
3: grandit.
2: Voilà, donc, on n'a pas de problème pour l'étendre sur 1 an et demi ou voire 2 ans.
0: Mais pour vous, qu'est-ce qui peut faire que les tontines ne marchent pas en fait? On a parlé de mauvaise foi de certaines personnes, oui, mais souvent aussi là, il y a au-delà de la mauvaise foi, les gens sont de bonne foi et puis quand même la tontine n'évolue pas. Ou ça crée souvent des problèmes.
2: Peut-être une défaillance financière. Il peut le dire si la personne par exemple a une activité qui ne tourne pas, mais elle a déjà pris des engagements, elle s'est déjà engagée et puis. Ce retour-là, elle n'a plus de ressources. Alors qu'elle a déjà.
0: Elle a déjà entamé, là, oui, c'est ça.
2: Voilà, donc elle a pris. Et puis, au moment où il faut rembourser, il faut payer, son activité ne tourne plus. Voilà, donc quand c'est comme ça, ça devient un peu compliqué pour cette personne-là.
0: Peut-être cette personne
2: n'arrive pas à assurer leur engagement.
0: Mais vu que vous l'avez fait et que ça marche plutôt bien, ou alors vous n'avez pas rencontré ce cas de figure-là, dans votre association de tontineurs à vous, où est-ce que c'est arrivé? Comment on gère ça quand ça arrive?
2: Pour nous, ça, en tout cas, ça ne s'est pas encore passé. Hein, donc, on se dit que c'est le sérieux d'abord. Puis, nous sommes des amis, on se connaît depuis belle lurette. Donc, ça fait qu'on a aussi ce degré de confiance là, qui fait qu'entre nous, on peut se soutenir. Quoi, on peut s'accorder quand même quelques délais. Voilà, parce que quand on est en groupement où il n'y a pas d'affinité, c'est compliqué.
0: Entre amis, on
2: se connaît plus ou moins, on sait que c'est soit quand on se choisit, c'est sur la base de certains critères. Donc, à ce moment-là, on sait que soit tout le monde est un métier, une activité moyennant un revenu constant. Donc quand c'est comme ça, ça nous garantit que,
0: le sérieux de la chose. Ouais. Ouais. Merci beaucoup. Mais vous n'êtes pas vraiment présenté.
2: Ouais, sinon, moi-même, quand on a commencé, j'étais la première personne à prendre.
0: Un gros cœur, hein?
2: Voilà, donc. Oui, non, parce que je devais terminer un projet.
1: Ok.
2: Pressant. Voilà, donc je l'ai pris, j'ai jeté l'argent dans ce projet. Bon, après, bon, je savais que je dois quand même faire des ajustements pour rembourser. À ce moment-là, à 9 après.
0: Non, vous inquiétez pas, vous inquiétez pas. Il y a moi et puis ça, on a votre numéro de téléphone. Je pense qu'on va, on va arriver bientôt. Merci beaucoup, en tout cas, pour ce partage d'expérience-là.
2: Allez,
0: il peut rester à l'écoute. Il est aussi avec nous, c'est notre artiste de ce soir. Tu l'as rangé. Il faut attendre d'abord. Attends, demain d'avoir la vue dans notre.
4: Comme il vient d'arriver.
0: Donc là, tu as eu ma petite bio. C'était pas mal, non? C'était bien. On va commencer à lire ce soir. Il fait mon travail. Alors, tu es avec nous, on l'a dit, et tu tombes à pic puisqu'on entend parler d'un sujet qui concerne un peu tout le monde. Est-ce que tu as eu déjà à faire des tontines?
3: Jamais.
0: C'est bon garçon,
1: pourquoi,
0: c'est bien.
1: Pourquoi?
3: Ça m'intéresse pas. C'est
4: pourquoi?
3: Pardon?
0: Tontine de musique. Même pas. Elle va me tuer celle-là.
3: Après,
0: c'est quoi?
3: Après, ça dépend de ce que tu appelles tontine de musique.
1: Tontine de musique, c'est quoi?
3: C'est quoi?
1: Ouais, c'est quoi?
0: Il faut demander à savoir si elle veut
1: dire. Non, tu as dit qu'on peut. Tontine de musique.
4: Le gars peut écrire.
1: Oui.
4: C'est lui, il écrit, non? Maintenant, tu dois le payer un peu. C'est tontine ou bien c'est pas tontine?
1: C'est pas l'écouter.
3: C'est que ouais, j'ai déjà fait parce que j'ai écrit des chansons pour
0: les autres. Non, non, mais en vrai, non, tontine d'argent là, ça t'intéresse pas, tu nous as pas donné la raison.
3: Non, en vrai, le principe me parle pas.
1: D'accord.
3: Le principe me parle pas. Je vois pas l'utilité de faire ça.
0: Si tu veux aller prendre l'argent à la banque plutôt que.
3: Ouais, ou bien garder. En fait, là, l'argent que tu donnes là.
1: C'est comme si tu gardes.
3: De base, c'est de l'argent que tu gardes. Il n'y a pas d'intérêt, il n'y a pas quelque chose qui est généré de plus que ça. C'est de l'argent que tu as gardé, mais comme tu as peur de garder toi-même, c'est tout. Donc, si toi, tu as le cœur de garder ou bien tu as un endroit précis où tu sais que tu as gardé, il n'y a pas de problème. Sinon, cette histoire-là, ce sont des problèmes, quoi. C'est une grosse source de problèmes.
4: Parce que la tontine a des codes. Hein.
0: Ah ouais?
1: Ah ouais, oui. Donne des codes.
0: C'est quoi les codes de la tontine?
4: La discipline, il y a la rigueur. En temps normal, là. Si c'est elle qui te fait ton tintin, c'est que la personne n'a pas de source de revenus. C'est à cause de dire qu'elle est rangée là. Si c'est que la personne n'a pas. Et si t'en fais ton tintin à la personne, la personne n'a qu'à aller où pour venir te payer.
0: Non, c'est vrai, comme il l'a dit notre auditeur là. Je pense que la base, c'est des gens qui doivent se faire confiance. Mais c'est nous, on les rentre dans ton tintin, on ne sait pas qui est dedans. On fait groupe WhatsApp, on est beaucoup dedans. On ne sait pas qui est. On est juste, on a vu un groupe de personnes qui
4: sont en train.
0: Donc je pense que tout ça, comme tu dis là, c'est quand même.
4: Il y a combien de gens qui ont fait ton tintin des sacs? Elle dit où je suis là.
1: Tintin des sacs.
4: Oui, pour payer sac. Genre comme c'est cher là. Genre un peu. Je dis où je suis là. Je peux pas. Même si c'est 300 par chaque semaine, je peux pas. Moi, mais je veux pas le sac même.
1: Ça, mais si tu veux te poser la question, voilà, ça,
4: je veux pas le
1: pas.
4: Sac même. Donc, yeah, je peux pas même. J'avais fait aussi avant, dans mon avant. Hein.
1: Oui, tu as fait ton petit quoi.
4: C'était affaire de bon, j'étais dans un couple là, donc ça fait que la famille. C'est le dernier problème. Quand c'est le dernier problème, je vais payer tous les mois qui restaient là. Genre, l'absence, ils m'ont rompu.
0: Et puis,
4: quoi,
0: tu as
4: genre,
0: pris ta valise.
4: J'ai payé tout.
0: C'est pas dit.
4: Au revoir.
1: Non, je payais pas.
4: Bon, il dit quoi?
0: Bon, ce qui va se passer. Merci, Saï. Pardon, on va faire le tontine.
4: Ou bien regardez.
0: Le téléphone est bien en train de sonner. On aura l'occasion de revenir un tout petit peu, mais on aura aussi surtout l'occasion de parler avec notre artiste qui est bien installé, notre star du soir. Et c'est Daven. Comment tu viens le petit cri de.
3: C'est deux.
0: Voilà.

0: Ah, bonsoir tout le monde, c'est Econ.
1: Bonsoir, c'est Saïgon.
2: Hello l'équipe, c'est Liandre.
1: De la team des vacances.
0: C'est ça, ouais.
1: Le grand show.
2: Si, si.
1: Donc, on va vous entretenir.
0: L'entretien.
1: Lundi au vendredi, oui. De 18h à 20h. Il y aura Kwakwatoya.
0: Aïe.
1: Il y aura musique.
0: Il faut qu'il y aura
2: les bons sons.
1: À fond.
2: Oui. Les vrais sons.
1: Les vrais sons, oui.
0: Ah ouais.
1: Casse-terrain.
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0: Il est avec nous, lui, c'est Devon. Devon, bienvenue. Tu es avec nous, nouveau projet. On l'a dit dans la bio, c'est pas un nouveau nom. Nous avons dit, mais Devon, c'est quoi? C'est les jeunes artistes là. Oui, il est super jeune, mais il est, on va dire, il est dans le milieu depuis un bon moment. Donc tu nous parles un peu de tes débuts quand même. Comment ça a commencé et tout? Ouais, il y a eu un peu.
1: Comment ça commence? Ça commence en 2018-2017, quand je suis en groupe avec mon pote. On crée le groupe H3. Après, on arrête, lui va en France. Moi, je continue aussi les études. Et puis en 2020, on va dire ça comme ça, en début 2020, je décide vraiment de me lancer, quoi. On lasse. Genre le. C'est Devon. Voilà, ça a passé de 2020 jusqu'à aujourd'hui.
0: Jusqu'à aujourd'hui, hein, ouais, on l'a dit dans la bio, on t'a connu très proche de Suspect 95.
1: Oui, oui.
0: T'étais sous. C'était un peu ton mentor. Comment ça se passe, en fait? Comment se fait la rencontre?
1: C'est une manière à noter. En fait, il va au studio pour faire. Tu n'es pas ma seule petite. Il était là-bas. Et moi, j'étais juste à côté, un peu comme ceux qui sont là, tu vois. Et pendant qu'il chantait, moi, j'étais à côté, j'étais en train de faire des bails. Il était en train de faire n'importe quoi, en fait. Et il s'est retenu, il a dit, toi là, vous faites ce que tu es en train de faire, vous faites ça dans le son. C'était des flyers, c'est pas des c'était des flyers en bas et tout. Il dit, faut faire ça. J'ai dit, ok. Donc je viens, je mets ça dedans, tranquille. Et puis on se perd de vue. Genre, il n'a pas voulu demander son numéro, Jules.
0: Vous les assassins, vous aimez ça maintenant?
1: Non, hé, faut laisser ça. Hein.
2: Pourquoi? Après, c'était suspect.
1: Regarde, en fait,
2: suspect.
1: Il n'y a pas besoin de m'opérer. Sérieusement, aujourd'hui même, quand je vois des jeunes. Les gens qui viennent de commencer, puis ils viennent, ah mon vieux, parle de moi ton numéro. Et puis ils disent, tiens, fais quoi ça? C'est pour rien, mon statut. Je ne sais pas quoi, mes statuts.
0: On ne sait jamais.
1: Faut regarder comment on fait maintenant, t'es dit.
0: Ok.
1: Il laisse le numéro là, maintenant on se croise maintenant dans un endroit. Bah, tu vois, ça existe. Genre, c'est le YOLO. Quand je rentre dans son salon là, et lui de loin, il me voit. Je fais quoi? C'est comme mon gars, viens. Là, maintenant, il y a de l'intérêt.
2: Ouais.
1: Là, tu peux prendre son numéro. Donc, il tombe sur lui maintenant. Il me dit, ah, ça va, mais toi, ce que tu as fait, ça m'a plu. Hein. Donc, tu sais quoi? Quand il fait mes sessions, il te fait signe. Et puis, tu viens en bas ensemble. Il me dit, mais si tu travailles avec moi, c'est donne-moi ton numéro. Mais non, en plus, il y a contact. Là, maintenant, il y a un intérêt.
0: Okay.
1: Et puis, c'est comme ça que ça part. Je lui envoie des sons, il écoute, il valide. Et puis, un peu, il donne conseil. Là, il se dit, bon, ok, moi, j'atteins un niveau où je veux créer un label. Et vu que moi, je suis déjà proche de toi et puis je vois déjà ce que tu fais, je veux bien t'accompagner si tu veux. C'est comme ça qu'on commence jusqu'à ce qu'on arrête.
0: Jusqu'à ce qu'on arrête, justement, ouais. L'arrêt s'est passé comment? Parce qu'on n'a pas trop compris. Un coup, boud.
1: Bon,
0: Devon,
1: bon,
0: suspect. Faut nous expliquer,
1: mais
0: on veut
1: déjà,
0: savoir.
1: Mais déjà, je précise qu'on est en de très, très, très bons termes.
0: C'est toujours con.
1: Non, c'est pas ça, c'est pas les trucs.
3: Il devait venir à toi, normalement.
1: Il m'appelle très souvent, même en France, quand il était là. Le jeudi passé, il m'a appelé.
0: D'accord.
1: Ouais, parce qu'il a vu ma nouvelle sortie, donc on parle tranquillement.
0: Comment tu sors de sa coupole, en fait? Comment ça se passe?
1: C'était un peu compliqué.
0: Cette complication, la mec nous intéresse.
1: Ouais, mais on ne peut pas tout dire.
0: Il faut dire.
1: Mais le truc, c'est qu'il y a une période aussi un peu sombre. Il y a une période un peu compliquée à son niveau, que ce soit avec son label, personnellement, tout ça. Donc légèrement, il a commencé à se détacher. Et moi, en fait, c'était en train de me peiner parce que bon, il sait pas ce qu'il fait. Finalement, il fait quoi? Il n'avance pas. Il
0: attend. C'est ça.
1: Tu vois, il fait quoi? Et donc là, j'ai commencé à moi-même faire mes choses tout doucement, jusqu'à ce qu'on se parle tranquillement. Puis je dis, bon, en vrai, il va continuer. Mais il est là. Il est là. Ce qu'il peut faire, il va faire. C'est vrai que là, maintenant, on n'est plus vraiment dans une production, mais c'est plus Joe, tiens, mon gars, moi, j'ai toujours confiance en toi. Ce que je peux faire, je fais. Donc jusqu'à aujourd'hui, quand il y a une occasion, quand il peut faire quelque chose, quand il y a une ouverture. Quand il y a une aide qu'il doit apporter, il y a son studio qui est là, il peut aller quand il veut. Donc voilà.
0: Et donc tu l'as dit, hein, il a vu ton dernier projet, donc vous avez parlé. Ce dernier projet-là, tu nous en parles un tout petit peu?
1: Oui, c'est pas lui. Je pense que là, j'ai tout le son, pas lui.
0: On a tout le son, t'inquiète.
1: C'est un EP.
2: Mais pourquoi, pourquoi le titre pas lui?
1: Expliquez ça, faites un peu de recherche, les amis.
0: Mais bah,
1: c'est il y a 2 semaines, si je ne me trompe pas, 2 ou 3 semaines, j'étais malade.
0: Un bon palu
1: qui m'a chicoté. Même.
2: Donc, quand tu tombes malade, ça t'inspire.
1: Oui.
2: Palu quand
0: garçon.
2: Tu as fumé aussi, tu fais la son
1: tout ce que tu veux. En vrai, c'est ça.
2: Ah, ok.
1: En vrai, c'est ça. Si, c'est d'un, en tout cas, genre, la science dans laquelle je suis là. Mm-hmm. Je sors le son. En fait, c'est pourquoi c'est naturel, c'est vrai. Donc, il ne peut pas avoir faim. Et puis, elle dit, je suis rassasié. Oh non. Elle chantait qu'il y a faim, en fait. Il s'est rassasié aussi, t'es dit qu'il s'est rassasié.
0: On a senti que t'avais un peu de palu, on a senti.
1: T'as vu, ouais. Oui, donc, non, mais en vrai, c'est pas les sons que j'ai fait pendant le palu, j'explique. Mm-hmm. C'est que quand j'étais couché, 2, 3, 4, 5 jours passés, je me rends compte qu'en fait, il y a v'là de sons qui sont dans mon téléphone, qui sont pas mal, mais qui n'ont pas fait sortir. Donc, c'est vraiment une question idiote. Hein. Mais dans la zone, il bouge, moi, laissons avoir raison de te dire.
0: T'as bien fait, tout
1: du coup. Tu vois ce qu'il veut dire. Mais pourquoi ? Sors-les.
0: Ok.
1: T'attends quel bon moment, en fait. Et après, ça marche avec ma nouvelle manière de penser, on va dire ça comme ça, qui est de faire les choses. Arrêtons d'attendre le bon moment, de se dire que non, c'est si, cela, non. Faisons les choses. Aujourd'hui, à tout le monde est conseillé, tout le monde est coach. Vis ta vie, fais ce que tu as fait. Tu apprends de tes erreurs, tu avances. Donc, c'est pourquoi le projet est sorti. Donc, j'ai rassemblé 4 sons que j'avais déjà fait. Et je me suis dit, tu réfléchis pas. J'ai annoncé ça lundi, sorti vendredi. Lundi, j'ai annoncé la vidéo lundi, j'ai posté. Mardi, j'ai fait la cover. Le mardi, mais j'avais déjà envoyé ça à la distribution. Et puis, mercredi, bon, moi, j'attendais vendredi, c'est sorti.
0: Tranquille.
1: Sans
0: corps, et ça se comporte comment?
1: Ça va, hein?
0: Ouais,
1: pour quelque chose qui est venu comme ça, parce comme que ça. Là, ça fait que sur les plateformes, j'ai pas de playlist. Il n'y a pas de mise en avant, vu qu'il n'y a pas eu tout le travail
0: derrière. Ouais,
1: mais ça va tout seul. Il y a dans ma science qui se démarque, qui ça va en tout cas.
0: Mais dans ma science, non. On l'a fait quand même.
1: Ah, c'est
0: bon, c'est bon. On va se l'écouter, tu vois.
2: On se l'écoute
0: maintenant. On se retrouve juste derrière pour en savoir un peu plus sur ton EP, le nouveau projet.

0: saoulé ça.
1: C'est
2: pour ceux qui découvrent CD Evan, bah oui, allez-y streamer, allez à fond, donnez de la force parce qu'il le mérite. Evan, on te sent un peu quand même fâché, mais en slow, tu vois.
0: C'est ça.
2: Un peu fâché, mais ça, doucement. C'était quoi, genre.
0: Tu le sens, c'est ça.
2: Mais c'était quoi le, je veux dire, le mood en fait.
0: Je pense que j'ai tout dit dans la chanson. En fait, il y a des choses qui arrivent dans la vie, ça te transforme. Il y a des choses qui arrivent qui te changent. Qui te font ressentir des choses que tu n'avais même pas ressenties avant. Je me suis retrouvé à des moments où il me disait, mais attends, ça existe, on peut s'énerver, je sais pas, on peut t'énerver comme ça, on peut être déçu comme ça. Mais après, là, faut pas te laisser abattre par ça. Faut pas regarder ça. Reste toi-même, on va dire ça, mais avec beaucoup d'appréhension, avec beaucoup de nouvelles choses dans ta tête. Je sais pas si
2: je pense que je parle
0: avec un peu.
2: Si, on a assez. Voilà.
3: Est-ce que c'est pour ça qu'il y a des musiques, enfin, tu as des chansons dans lesquelles tu es assez trash?
0: C'est ce que je fais maintenant. Avant, c'était beaucoup plus light. Comme je dis, c'est pourquoi c'est l'ultime Modia. Parce qu'il faut que je te dise, il faut que je t'explique aussi ce que c'est le nouveau personnage.
2: L'ultime Modia.
0: L'ultime Modia.
2: C'est gâté, même en vrai. Voilà,
0: c'est-à-dire que là, on dit les choses. Vraiment, on fait les choses et puis on assume, quoi. On fait d'accord. Et puis on avance. Tu sais, à trop vouloir caresser.
2: Non, il y en a quand même dit le showbiz là. Tu l'as dit.
0: Les gens dans le sens du poil, vouloir faire ce que les gens aiment, finalement tu plais à personne.
2: Ouais, c'est ça.
0: Faut que finalement cette chanson-là, vraiment, faut qu'elle touche des cœurs, faut qu'elle parle aux gens. Moi, les messages que je reçois depuis que j'ai sorti ça, là, moi, ça m'étonne. C'est vrai que ça n'a pas encore fait le million, tu vois, genre l'impact là. C'est fort.
2: On est fiers déjà. C'est fort. Ouais. Déjà ça en tout cas. Mais t'as dit que le showbiz, ça.
0: Non, c'est vraiment tout. C'est, en fait. C'est tout jeune. Même lui, mec, assis là, il a inventé les chocs. Il sait ce qu'il vit.
2: Et nous, tous, on sait. Lui, là, sa vie n'est pas facile.
0: Tu vois ce que je veux dire? Moi, je veux bien que, par exemple, quand je dis, quand je chante, peut-être, je sais pas, ça m'a pris du temps, que je vois dans ma science, quand tu vois que tu n'as plus oreille, je veux que toi, tu puisses te ressentir dedans. Je veux qu'elle puisse te ressentir dedans en fonction de ce qu'elle vit. Tu vois, non, moi, c'est ma nouvelle DA qu'elle a. Donc, je peux parler d'amour, mais d'une manière, si tu dois dire.
2: Sincère,
0: c'est ça.
2: Non, on a fait réunion même des
1: images. Mais déjà, dans le titre, moi, il y a une partie qui a attiré mon attention.
0: Tu as
1: dit, il n'y a pas l'homme qui peut couper mon cœur. Tu conduis quoi?
0: Il y a quoi, Simon? C'est moi, ça me donne. Tu peux essayer.
1: Il y a pas l'homme.
2: J'ai pas le droit de descendre, mon gars, mais faut faire pause, hein. Lui, quand on attend ton single, on n'a pas encore vivé. Faut te calmer d'abord, faut attendre.
0: Faut balancer.
2: Bisous là. Donc, effectivement, on l'a dit quand je le disais, hein, t'es dans le milieu depuis un bon moment, mais c'est vrai qu'il y a eu une grosse absence. Est-ce que tu expliques, c'était quoi? Parce que t'as sorti.
0: C'est tout ça qui a fait que.
2: Tu as enchaîné des sons qui ont quand même pris.
0: Oui, oui.
2: Qui ont quand même marché.
0: Quand même.
2: On a quand même bien dansé là-dessus, on a rigolé. D'autres étaient assez drôles et tout. Et puis, un coup, vends-moi un zouat, on te voit plus. Il s'est passé quoi?
0: Comme il dit les choses, là, tu veux me poser des questions.
2: Vas-y.
0: Non, mais en vrai, tu sais, après la cassure, après être sorti de. Bon, il n'y a pas dit du contrat, mais tu vois, j'en dis syndicat, là. Je deviens à la fois l'artiste, le producteur, bon, j'ai un manager, mais tu vois, c'est nouveau. Faut chercher les fonds pour financer. Il faut trouver des personnes, même d'abord, qui ont envie de travailler avec toi. Déjà. Parce que t'as pas, qui croient déjà en toi, parce que tu n'as pas. Là, aujourd'hui, il y a pour faire son 300, 400, 500 000, pour faire un clip, faire la communication, il enlève ça où?
2: Donc,
0: il faut déjà ce gars-là qui croit en moi, qui accepte de prendre ceci, cela, tu vois. Lui, comment ça, mon frère? C'est le fils de. C'est-à-dire ma maman, là, qu'elle était au lycée, là.
3: À Miami.
0: Donc, c'est mon frère aujourd'hui, tu vois. Il s'est élevé, il a fait ton âge. Il s'est élevé, il m'a suivi, il a été filmé. Il n'est pas le dernier, c'est un fond. Mais il aime ça, tu vois ce qu'il veut dire. Donc en fait, ce qu'il fait comprendre.
2: Ah, mais avant, là, quand t'es payé,
0: Là, je suis tombé d'un truc où il faut trouver des fonds. Il ne sait pas où il était. C'est pas ce que je devais faire. Et puis en même temps, il y a un truc, c'est que tu dois lutter avec. C'est-à-dire, genre, tu es fâché, mais t'as pas le temps d'être fâché, parce que tu dois trouver une solution.
2: C'est ça, moi, ouais.
3: Tu t'es fâché contre qui?
0: Tu t'es fâché contre qui? Tu vois ce que je dis? Donc, ça a vraiment creusé des trucs. Ça fait qu'il y avait des. Tu vois, genre, il y avait des moments où il y avait des sons, comme tu dis, qui avaient du potentiel. Mais je ne savais pas ce qu'il allait faire ça. Il savait pas ce que j'allais faire avec ça. Parce que bon, je vais venir, je vais aller peut-être à la radio, à la télé, je vais faire ce que je dois faire. Mais est-ce que je fais bien les choses? La dernière fois, j'étais avec le EPS Hero. Il rigolait, il dit, vous pouvez qu'on chante pour chanter, quoi. Vous pouvez qu'on se lève, qu'on chante. Non, il y a le couloir, il y a des personnes, il y a des gens, il y a des choses à faire. Ça n'a rien à voir avec les trucs de diable que les gens disent. Non, il y a des personnes de ressources, comme elle a dit, tu vois. Donc, moi, j'avais pas tout ça, tu vois. Mais maintenant, c'est assis là.
2: Aïe,
0: ouais. Que j'ai pas ça, vous allez déposer.
2: Alors, on a déposé à la pub ici. Pas les gens déposer pour nous et puis on se retrouve derrière pour la suite. Ne ratez rien, restez bien connectés.
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0: Live Radio, c'est comme tu l'entends, c'est 107.7. Et pour ce soir, nous sommes avec notre invité, c'est Damon qui est avec nous. Et avec lui, évidemment, on essaie de savoir un tout petit peu son parcours, qu'est-ce qui s'est passé. Il s'est caché, mais là, maintenant, il est ressorti. Donc, vous avez entendu un EP qui est disponible, 4 titres quand on a eu l'occasion de se faire. Mais je viens de lui dire, on va quand même revenir un peu dans le passé, parce que Damon, c'était quand même aussi des sons à potentiel. Franchement, on est avec de vrais potentiels. C'était plaisir. Docteur. On a tout aussi. Tu connais
1: depuis
0: ça, c'est la maison.
1: Depuis que c'était vibe.
0: C'était ça, c'est Damon.

0: Il y a le faux gars maintenant. C'est quoi? T'as un mot de retour là?
1: Il dit quoi lui?
0: C'était aussi ça quand même. C'était aussi ça.
1: Ouais.
0: Toujours.
1: Pas vraiment.

0: Et puis nouveau projet, hein. Oui, quand même. Ça te fait quoi de te réécouter il y a quelques années en arrière?
1: C'est bien, c'est bien. Il y aura de l'évolution. Il voit que c'était pas mal avant déjà.
0: C'est ça.
1: C'était déjà pas mal.
2: Mais j'étais un lover avant. Hein. Ça continue.
1: Ouais.
0: Oh, c'était Docteur, toi aussi. C'était le Docteur Love.
1: Comment c'est l'ultime Modia?
2: L'ultime Modia. Et pourquoi ce changement?
1: C'est tout ce qui est expliqué.
0: Est-ce qu'il est
3: Nouvelle
0: EP, pas lui. Tout ce qu'il a expliqué là.
1: Tout ça là. Actuellement là.
0: Il est concentré.
2: L'ultime Modia. Si, Econ.
1: Il dit toi, tu dis bien Econ. Il est devant la diversité Econ.
0: Bon, le laisser. Et donc, nouvelle EP, tu l'as dit, 4 sons sur l'EP, 4 sons. On a écouté 3 quand même. Ouais. Et là, il y en a un qui arrive. Celui, c'est concentré.
1: C'est ça.
0: Concentré.
1: Et puis d'ici la semaine prochaine, on voit son coup.
0: Mais qu'est-ce qui va pas?
3: Et ça, les regarder même. Il y aura ces 2 mois, 2 mois.
2: Ouais.
3: 6 mois, 2 mois. Chance.
0: Il est fâché.
1: Là, ça vient encore. Puis.
3: Ah,
1: le mois prochain encore, il y a un projet encore qui vient. Non, mais ici, dedans.
0: Concentré, donc, nouveau projet, on l'a dit, EP, ouais, EP Palu. Donc, allez-y, streamer. Disponible aussi sur ton compte YouTube.
1: Partout
0: en ce moment. Sur TikTok, sur toutes les plateformes d'ailleurs. Donc, allez-y, streamer, donner de la force parce que c'est important, parce qu'il y a trop de potentiel. Il se bat pour vous faire plaisir. Je pense que la moindre des choses, c'est quand même d'aller l'accompagner en streamant, en donnant des likes. Aussi, parce que la vue ça compte aussi pour beaucoup quand même. Concentré, on se fait ça et puis on se retrouve derrière pour aller tout droit vers la fin de ce programme. Malheureusement.
3: Oh, là, c'est tout droit.
0: Il ne coupe plus.

0: Il est bien concentré, il est sur la radio. Oui, très concentré, il a dit une nouvelle directive. En ce moment, il n'est pas causant. Il envoie les frappes.
1: Pas cousin, il n'y a pas oreille. Même sous-titre, il ne lit plus.
0: Même si tu fais pas quoi?
1: Même sous-titre, il ne lit pas.
0: Ah, je disais ça.
1: Pas cousin,
0: et donc, tu l'as dit, il y a des projets qui vont s'enchaîner.
1: Oui.
0: Trash.
1: Tout est dedans, trash ou tout ce que tu veux.
2: Ouais.
1: C'est dedans.
0: C'est chaud en ce moment-là. Donc, oui, ça aille, ça aille. Tu as une question pour notre invité? Non, il y a
3: On va parler.
0: Il faut laisser. C'est bon. Parce que quand toi tu parles, c'est pas bon. Non, quand il dit papa qu'on faut laisser, c'est mieux comme ça. Okay, donc, Devin, on l'a dit, en ce moment, nouveau projet, il est déjà disponible dans toutes les plateformes. Un petit appel à lancer quand même à tes fans qui sont heureux comme moi de te retrouver.
1: Ouais, les gars, on est là. Hein. On est là. Je reçois beaucoup de messages, comme je dis, d'anciens. D'anciens fans, d'anciens nouveaux fans.
0: Et de jeunes, anciens nouveaux fans.
1: Ouais, tu vois. Donc, je suis là. La nouvelle science, je sais que ça vous plaît beaucoup, je sais que ça vous parle beaucoup. Donc, allez sur les plateformes, chaque peut-être 2 semaines, il est balancé ce moment.
2: Ouais, ça
1: va. On est ensemble jusqu'à ce que.
0: Il y a posé une question que beaucoup de radios, beaucoup de médias posent quand même. Tu disais qu'aujourd'hui, là, le monde est quand même dominé. Enfin, l'industrie musicale ivoirienne est super dominée par le Biama, le rap ivoire qui essaie quand même de faire, qui tient quand même bien. Alors on va dire comme ça. Et tu arrives, ton style, il est assez particulier, mine de rien. Et tu arrives, t'as pas quand même un peu peur que. C'est vrai que tu dis, tu vas enchaîner les projets, c'est peut-être une stratégie, mais t'as pas quand même un peu peur de pas trop en faire, en fait, pour vraiment t'imposer, en fait, imposer ta vision, ton style et tout. T'as pas peur?
2: Non, il n'a pas peur, il a dit.
1: Il n'y a pas l'homme qui va couper mon cœur.
2: Il n'a pas peur.
1: Donc, il n'a même pas peur.
0: Tout ça, ça ne t'effraie pas du tout. T'es prêt, pitié.
1: Chacun fait son truc, et ils sont en train de faire les biamas, t'as dit ça. Non?
0: Oui, mais tu te dis pas pas qu'en ce moment, c'est vraiment leur temps. Donc, est-ce que c'est prudent?
1: Chacun monte chez lui en piste.
2: Mais une question, est-ce qu'on peut imaginer Devon avec un artiste qui évolue dans le biama, disons un feat?
1: Oui, tranquillement. Kadyrov, mais il dit son nom, il m'intéresse bien ce monsieur.
2: Ah ok, Kadyrov, j'espère que t'as compris.
0: Il a compris.
1: Je suis un artiste, à la base je suis un artiste. Comme il te dit là, il peut chanter son même, que Kérosène chante là même. Sont des galettes, j'ai écouté, j'ai dit, le gars André, il parle de moi, c'est mon intention.
2: C'est dans le projet.
1: Tu vois ce qu'il veut dire?
2: Je veux
1: chanter ce que je vis, ce que les gens comme moi vivent. Parce qu'il sait qu'il y a beaucoup... Tu vois, genre de gens comme moi. Tu prends par exemple une nouvelle maman qui commence à dire ah, tu sais, j'ai encore une maman. Où est-ce qu'on ressent l'autre? C'est ça même, on ressent.
0: C'est comme ça que tu veux.
1: C'est cet effet-là que
0: moi. On le ressent dans tes chansons. Oui, tu arrives vraiment à transmettre ça. On l'a entendu, je pense que ça s'entend. Donc là, maintenant, on a hâte maintenant de donner beaucoup d'énergie, d'envoyer de bonnes énergies.
1: Ça devient. Quand
0: tu fais comme ça, ça nous fait mal même en fait. On se dit, parce que tu vas revenir encore, tu peux pas te dire son épisode, tu vas venir t'asseoir et te parler de ça. Tu reviens t'asseoir même.
1: Ça, c'est l'intro. Et puis, ça, c'est les anciens sons. Ce sont les nouveaux.
0: Ok.
2: Ah ouais.
1: En fait, il n'y a pas parlé. Là, les tabouches, on n'est pas dedans. On ne parle pas beaucoup.
0: Tiens.
1: Ça, c'est ce que vous allez écouter. Il dit dans 2 semaines. Normalement, c'est la semaine. La semaine prochaine, il m'a sorti. Mais Agoua m'a dit non, que là, t'as sorti l'autre, on n'a pas mis de trucs dessus. Laisse au moins 2-3 semaines, on a le temps de préparer les recettes. Non, normalement, la semaine prochaine, j'ai déjà tourné le visuel le samedi. Demain, même mettre un autre visuel. Toi, avant de préparer, on a tourné un visuel. La semaine, je suis dedans. Je suis dedans.
0: C'est ça qu'elle a l'autre. Travaille ton parent, tiens, fais comment? Il a bien fait. Pense courage.
2: Ouais.
0: Devon, malheureusement, on est en train d'aller vers la fin de ce programme. Et de ce programme, évidemment, tu l'as déjà lancé l'appel. Tu es là, tu es présent.
1: Oui,
0: ils vont te sentir même ça. Quand ça les dégoûter même. Ouais. C'est de ça qu'il s'agit.
1: Ça.
0: Donc, allez-y, les gars. On l'a dit, on le dira jamais assez. Donner de la force parce que c'est important. Parce que mec, il trime en fait pour vous faire plaisir. Donc, comme je dis, la seule façon de le récompenser, c'est vraiment d'aller soutenir ce qu'il fait. Ouais. Nous, on a pris un énorme plaisir à te recevoir ici. Tu connais, c'est la maison. La famille, quand tu veux, la porte est ouverte, viens, tu t'en vas. C'est de ça qu'il s'agit. Donc merci infiniment du fond du cœur d'avoir partagé ce petit projet avec nous. D'autres projets arrivent, on espère que tu viendras à la maison pour venir nous faire écouter ça aussi.
1: Allez,
0: ça y est, c'est fini pour aujourd'hui.
3: Demain
0: mieux, non, ça va,
3: c'est un autre jour.
0: Et André, c'est demain,
2: demain, même heure. Même fréquence.
0: Même team.
2: Restez sublime.
0: Encore une fois, un gros coucou à monsieur Traoré, notre chauffeur.
3: Monsieur là,
2: non, c'est ton chauffeur.
0: C'est notre chauffeur, oui. C'est notre chauffeur, mais le chauffeur de la radio. Mais si le même n'est pas compris, c'est le chauffeur de la radio. On lui fait un gros bisou. Et puis, évidemment, on se quitte en chanson avec le Devon, le tout dernier Devon, dans Ma Science, parce que cette chanson-là, il dit que c'est son état d'esprit.
1: C'est ça.
0: Donc, il partage ça sur la radio. Merci, à demain.
1: Il n'y avait même pas de...

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1: L'intelligent Fabrice Koulibaly.

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